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0: l'origine, il y a quatre émotions. La peur, la colère, la tristesse et la joie. Le cerveau les traite et les classe de façon archaïque, comme bonnes ou mauvaises. Comprendre ces mécanismes d'existence pour nous réconcilier avec nos émotions évite l'épuisement afin d'être capable non pas de les gérer, mais de les digérer. Catherine Hemlett-Périssol est médecin et psychothérapeute reconnue. Elle est la co-auteure avec sa fille Aurore Hemlett du livre « Émotions quand c'est plus fort que moi ». Alors partons ensemble à la rencontre de ce qui déstabilise, mais qui permettra à chacun de retrouver l'équilibre quand la prochaine vague d'émotions apparaîtra. Lorsque le tsunami émotionnel se déclenche, pour adopter une nouvelle façon d'agir pour éviter l'épuisement.
1: Alors ça, c'est vraiment un point essentiel parce qu'aujourd'hui, où vraiment les expressions d'épuisement sont de plus en plus importantes, on parle de burn-out, de bore-out, etc. Et c'est à juste titre qu'on en parle parce que c'est vraiment une réalité tout à fait inquiétante du nombre de personnes qui sont épuisées. Et qui effectivement sont, certaines se disent câblées, programmées, câblées d'une certaine manière, et qui aboutit à toujours en faire plus, dans un souci de performance, de perfection, etc. Et qui peut aboutir au burn-out. Et donc c'est comment arriver à changer la donne, c'est-à-dire élargir son espace d'expression, élargir son espace d'action pour... ajouter d'autres possibles. D'abord, il y a une première chose qu'il faut vraiment donner à entendre, c'est que pour qu'il y ait un changement dans cet espace cognitif, on ne peut pas effacer. C'est-à-dire qu'il n'y a pas de gomme, il n'y a pas de reset, il n'y a pas de gomme, il n'y a pas de supprime, ça n'existe pas. Au niveau du cerveau, ça n'existe pas. La seule chose qu'il est possible de faire au niveau cognitif, c'est d'ajouter des informations. Et ça, c'est capital, parce que très souvent, les gens s'obnubilent sur le fait de ne plus agir comme ça, ne plus faire comme ci, ne plus penser ça, ne plus... Alors, un cerveau, il comprend rien au ne plus. Ne plus, ça veut rien dire. Un cerveau, il est orienté du côté de l'existence. Il n'est pas orienté du côté de ce qui n'existe pas. Donc, c'est donner à entendre à la personne que faire bon usage de son cerveau, c'est utiliser une version affirmative, existante, et non pas une version négative, inexistante. Donc ça, c'est déjà un premier point, ce qui est fondamental. Et c'est de l'aider à appréhender la situation, donc lui-même dans la situation, c'est qu'est-ce que je fais déjà pour répondre à ma propre existence dans la situation. Et à partir de là, c'est de commencer, alors on peut utiliser des métaphores, on peut utiliser des contes, on peut utiliser des exercices corporels, enfin, il y a plein de techniques qui vont aider la personne à ouvrir le champ du possible. C'est-à-dire que dans cette circonstance professionnelle dans laquelle je suis le bon petit soldat, pour prendre un exemple, c'est jusqu'à présent j'étais un bon petit soldat, donc je fais ce qu'on me demande, je le fais toujours du mieux possible, etc. C'est qu'est-ce que je peux faire d'autre pour me sentir exister. Et voilà, j'ai l'idée que tant que je suis un bon petit soldat, je suis apprécié. Super. Et donc, je suis apprécié par les autres. Super. Mais moi, qu'est-ce que ça me procure? Ben, je me sens plus en sécurité, je me sens plus tranquille, plus en paix, j'ai fait ce qu'il y avait à faire, etc. Super. Donc, pour répondre à ce désir de paix et de sécurité intérieure, qu'est-ce que je pourrais ajouter? Qu'est-ce que je pourrais faire qui fait que je me sentirais, moi, plus en paix et plus en connexion, en harmonie avec moi-même? Donc, il s'agit d'ajouter. Il ne s'agit pas d'enlever. Il s'agit d'ajouter. Donc, qu'est-ce qu'on peut changer? Eh bien, on peut apporter des petites touches différentes. Je dis petites parce que très souvent, ça marche par des petits pas, ce que j'appelle moi les plus petits pas possibles. Et donc, c'est d'ajouter des petits pas qui font que ça change la donne. Il y a quelque chose qui va changer dans le système parce que je vais y ajouter une information. Je peux rajouter, j'ai l'habitude de répondre oui dès qu'on me demande quelque chose. Ben je vais ajouter un petit pas qui est, alors je ne vais pas dire non parce que ce serait un trop grand pas, mais je peux ajouter un silence, par exemple, où je peux ajouter, hein, ça te serait utile que je fasse ça, juste ça. Donc, c'est qu'est-ce que la personne peut ajouter dans la situation qui est pour elle une source de souffrance, une source d'épuisement moral, mental et évidemment physique. Et donc, c'est petit à petit entraîner, mais c'est un véritable entraînement, hein, comme un entraînement physique, c'est l'entraîner à ajouter des petits pas dans la situation. Donc, ce n'est pas des révolutions, c'est des évolutions, et qui sont des gestes, des mots, des changements, mais toujours à la hauteur de ce que peut la personne. Dès qu'on lui demande trop, ça va être pire, puisqu'elle va s'en vouloir de ne pas y arriver.
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0: Vous écoutez Message de vie, MES plus loin sage, la série d'émissions du voyage intérieur. Aujourd'hui, Catherine Hemlett Périssol, médecin et psychothérapeute. Elle a écrit un livre, Émotion, quand c'est plus fort que moi. Et la question qui va suivre, le cerveau reptilien actionne notre part animale lorsqu'une tempête émotionnelle se déclenche. Comment l'accompagner d'une manière plus juste pour mieux comprendre notre fragilité?
1: Justement, comment s'exprimer au moment présent quand nos émotions nous submergent?
2: Alors, ça, j'ai une mauvaise nouvelle, c'est quand il y a un tsunami, eh bien, c'est comme un tsunami dans la mer. C'est-à-dire, vous ne pouvez rien faire. C'est un tsunami, c'est un tsunami. Donc, ce que nous pouvons faire lorsque nous nous apercevons que c'est un tsunami, c'est déjà prendre en considération que c'est un tsunami. C'est-à-dire que ne pas chercher à le contrôler, mais mettre des mots ou nous éloigner, ou voilà, c'est-à-dire nous accorder à nous-mêmes de vivre le tsunami et se mettre en retrait, si possible, de la situation. Voilà, ça, c'est tout ce que nous pouvons faire, parce que le tsunami, c'est vraiment, il y a une dimension très vitale dans le tsunami, et donc vouloir contrôler le tsunami alors qu'on est en pleine expression vitale, c'est jamais bon pour le corps. Donc, ce que nous pouvons faire, c'est déjà nous rendre compte que on est en plein dedans, et donc s'isoler un petit peu, se mettre un peu en retrait de la situation. C'est à peu près tout ce que nous pouvons faire. Mais rien que ça, ça va déjà diminuer l'intensité. Une autre chose que nous pouvons faire, c'est lorsque nous éprouvons ce tsunami, c'est nous mettre en rapport le plus vite possible avec l'effet corporel que ça génère. C'est-à-dire qu'un tsunami, c'est toujours un bouleversement, une espèce de révolution intérieure. On a les jambes coupées, on a la tête comme un compteur à gaz, on est oppressé, on a une boule au ventre, on est hyper agité, on a les larmes aux yeux. Enfin, c'est une révolution corporelle. Et donc, c'est s'accorder à soi-même. Si on est dans une situation avec d'autres gens, peut-être le faire un peu en retrait, mais on peut aussi rester dans le silence, s'accorder à soi-même, d'éprouver ce que nous éprouvons. Maximum, ça dure 2-3 minutes. Maximum.
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2: Et donc, c'est apparemment une perte de temps, puisque c'est quand même 2-3 minutes, mais c'est un gain extraordinaire, c'est-à-dire qu'on va se laisser traverser par la vague émotionnelle comme une onde. Et c'est effectivement une onde informationnelle que nous éprouvons. Donc sur le moment, lorsque nous sommes, pof, c'est parti, et surtout ne pas chercher à la contrôler, mais au contraire, se mettre un peu en retrait, se laisser traverser, non pas déborder, parce que déborder, ça ne déborde que si nous cherchons à contrôler, c'est comme un barrage. C'est plus vous opposez de résistance au barrage quand le niveau du barrage, enfin de l'eau monte, plus le barrage risque de céder. Et donc, il ne faut pas mettre un obstacle à cette expression émotionnelle, mais pouvoir entrer en rapport avec, c'est-à-dire faire silence, se retirer, se retrancher un petit peu de la situation et au besoin fermer les yeux pour se laisser informer de l'intensité, quelquefois même de la violence du tsunami, qui va se manifester sous la forme de encore une fois, plus de jambes ou la tête complètement oppressée. Ici, c'est très très fréquent, c'est-à-dire au niveau de la gorge, au niveau de la poitrine, au niveau du ventre, du plexus. Il y a quelque chose d'intense qui se manifeste et donc se laisser traverser par l'information qui cède en 2-3 minutes.

0: Vous écoutez Le Voyage Intérieur, la série d'émissions de messages de vie MES plus loin sage, en présence aujourd'hui de Catherine Hemlett-Périsson et de son ouvrage « Émotion, quand c'est plus fort que moi ». Et quand le cerveau se met en mode du pilotage automatique de la pensée, que vous connaissez bien, que je connais bien aussi, que pourrions-nous appliquer pour éviter de se faire des films au lieu de se repasser le film pour détecter le fameux grain de sable qui nous a mis dans un état inconfortable? Émotion quand tu nous tiens.
1: Mais quand la pensée automatique, le pilotage automatique est en marche...
2: Bien sûr que c'est très difficile quand le pilote automatique de la pensée s'est déclenché, mais là on est déjà dans... On n'est pas au plus fort du tsunami, on est déjà dans un tout petit peu après, puisque le tsunami émotionnel, quand il démarre, il est au temps T et c'est vraiment du corps. Donc là, il faut se brancher sur le corps. C'est ce qu'il y a de mieux, c'est ce qu'il y a de plus rentable, si je puis dire. Si nous ne le faisons pas, très vite, le relais va être pris effectivement par les pensées et ça y est, c'est parti. C'est-à-dire qu'on va se mettre à penser de « il m'en veut, il me rejette, il me surveille, il ne peut pas me blairer, il n'a pas confiance en moi », enfin tout ce qu'on peut se raconter de soi par rapport à l'autre. Et donc là, ça va donner lieu à une autre douleur. C'est une douleur psychique, c'est une douleur de ce qu'on appelle le ressentiment. Et qui dit ressentiment, donc, dit non seulement ressenti émotionnel, mais mens, ment, c'est le mental. Donc le ressentiment, c'est de l'émotionnel avec du mental. Qu'est-ce qu'on peut faire dans ces moments-là? Eh bien, c'est la connaissance de cette grille, de ce processus émotionnel, va nous donner à entendre que, tiens, là, je suis en plein... en plein ressentiment, en plein bouleversement et état de pensée, etc. C'est très douloureux, parce que c'est très douloureux, mais c'est fait pour être douloureux. C'est-à-dire que ce n'est pas fait du tout pour être confortable. C'est fait pour être douloureux au sens où, quand on a mal, c'est le moyen du corps et de l'esprit de nous ramener à notre propre existence. Vous avez la main sur une flamme, ça fait mal. Et la douleur éprouvée fait qu'on va enlever la main de la flamme. Donc la douleur nous ramène à notre propre existence. Mais ça, c'est quelque chose que nous avons beaucoup de mal à entendre, parce que pour nous, lorsque nous avons mal, et notamment un mal psychique, la première chose que nous cherchons, c'est à être débarrassés de la douleur. Et donc, ça va être s'agiter, ça va être accusé, ça va être... prendre une pilule pour faire baisser le niveau émotionnel, etc. C'est-à-dire chercher à échapper finalement à l'information. Et c'est dommage parce que du coup, on passe à côté et il y a fort à parier que l'information va revenir encore plus violent. Donc c'est quand même plus rentable de traiter le sujet, si possible au moment où ça surgit, éventuellement un peu plus tard à froid, mais c'est toujours intéressant de traiter le sujet. C'est vrai que c'est un sujet qui me tient à cœur. Parce que je vois combien l'ignorance de ce processus participe à l'enfermement et à la douleur. Et je suis extrêmement sensible, de par mon propre parcours, à sortir de l'ignorance. Et pour conclure, il y a une petite phrase de Confucius que j'aime beaucoup et qui dit « Mieux vaut allumer une chandelle plutôt que maudire l'obscurité ». Et donc, pour moi, la connaissance de ce modèle émotionnel, c'est une façon d'allumer la lumière et d'allumer la chandelle. Et c'est bien plus efficace que de maudire son sort.
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0: est basé sur nos émotions et si nous connaissions mieux le processus et à quoi il sert, je pense que le monde irait mieux. Donc c'est ce à quoi je m'emploie avec mes modestes moyens en écrivant, en faisant des conférences, etc. Mais oui, je pense que le monde irait mieux si nous pouvions, et ceci dès que les enfants sont petits, sortir de cette ignorance, autrement dit, acquérir une connaissance.
1: C'est le film de mon esprit qui me crée mes émotions.
0: Voilà, donc avant, t'es pas dans la situation, donc tu ne peux que ressentir ce que tu as déjà senti, donc tu te repasses le film, là, alors et donc ça développe évidemment le ressentiment, le oulala, ça y est, ça va recommencer, etc. Donc là, objectivement, c'est l'horreur. Donc là, on est dans une émotion, mais qui est plus du réchauffé. Et cette semaine, il y a un monsieur qui me disait qu'il roule en voiture, sa femme et sa fille, il y a un tunnel devant lui, et en s'approchant du tunnel, il voit qu'il y a un bouchon dans le tunnel, donc il voit les voitures arrêtées avec les feux rouges, etc. Il me dit, l'idée m'a traversé sur l'autoroute. Immédiatement, je me suis dit, il faut que je recule. Tu imagines, il est sur l'autoroute, sa femme, et il a l'idée de reculer. Et il m'a dit, mais le pire, c'est que je crois que si il y avait eu un embranchement, j'aurais reculé. Donc on peut imaginer jusqu'où ça va. Mais ce qui s'est passé, c'est qu'en rentrant dans... Alors, dans quoi ? On rentre dans un espace clos, donc il est dans une voiture. Il y a un espace clos et ça n'avance pas. Et donc, rien que ces circonstances-là, et c'est en général ce qu'on retrouve dans les avions, c'est je ne peux pas bouger. Enfin, je peux me lever, mais... je ne peux pas sortir, je peux bouger, etc. Et donc, il y a quelque chose de très matriciel dans le... dans l'avion, dans la voiture, dans l'avion, etc. Et que s'il y a eu des expériences originelles dans lesquelles la sortie a été difficile, longue, etc., le corps est imprégné de cette information. Ce qui permet de se connecter, c'est déjà de... je prends l'exemple de ce monsieur. Ce qui lui a permis de mettre des mots sur ce qu'il sentait, c'est quand je lui ai demandé de fermer les yeux, c'est presque comme de l'hypnose, je lui ai demandé de fermer les yeux, donc je l'ai mis en condition de sécurité, etc. Fermer les yeux et à un moment donné de juste voir la forme du tunnel, les voitures et les feux rouges, et c'est tout. Et après d'oublier complètement cette image et juste de se centrer sur ce qu'il sentait. Et il a retrouvé étranglement, écrasement de la poitrine... Lui aussi, c'est une naissance un peu acrobatique. Et donc, il a retrouvé tous ses symptômes. Et là, il est possible de retrouver les symptômes. Mais au cœur de l'action, au cœur de la réaction de colère, etc., ça y est, la réponse est déjà donnée par le corps qui est la colère. Donc, il n'y a plus grand-chose à ressentir. Tu vois ? La sensation, elle est vraiment liée à la... la perception qu'on a de l'événement. Et donc, c'est assis avec la ceinture, parce que non seulement tu es assis dans l'avion, mais avec la ceinture dite de sécurité. Et donc, c'est déjà de faire petit à petit des exercices de voilà, je suis assis, mais tu peux le faire très bien dans la voiture. Ouais, tu te mets dans ta voiture, même à l'arrêt, tu mets ta ceinture de sécurité, tu es dans ta boîte. Et tu peux te poser la question de qu'est-ce que mon corps... Mais à froid. Et là, tu as une information. Elle est beaucoup plus accessible, alors qu'au milieu de la colère et de la panique, tu sens rien du tout, tu es juste agité. Mmh. Donc, le timing, il est important. On n'éprouve pas, au milieu de l'événement, on ne va pas forcément éprouver quelque chose. On va l'éprouver parce qu'on est en contact sensoriel avec l'événement. C'est d'ailleurs ce que font faire les entraînements CR France qui a des stages pour personnes qui ont phobie de l'avion, etc. Et parmi les exercices qu'ils font faire, c'est mise en condition et attention portée à l'expérience corporelle qui se passe à ce moment-là. Et puis par petites touches, parce qu'il y a des gens, ça peut les mettre en... Voilà, ils sentent des choses dans leur corps. Or, nous sommes très, très, très déshabitués à sentir l'effet corporel des situations que nous percevons. Nous sommes tellement habitués à réagir puis à les penser, mais tellement peu habitué à les éprouver au moment où elles arrivent.
1: Ah, c'est se mettre à nu, hein, quand, si tu veux éprouver tout. Il faut avoir confiance en celui qui te guide.
0: Il faut avoir confiance dans celui qui te guide, mais il faut avoir encore plus confiance dans ton corps. Parce qu'en fait, c'est le corps qui te guide. Et donc, la vraie confiance, c'est la confiance déjà dans son corps vivant et qui peut éprouver, être éprouvé et retrouver un élan vital après l'épreuve de bouleversement éprouvé. Voilà, c'est à cet endroit-là qu'on peut devenir confiant.
1: La pensée est plus forte des fois, mais souvent plus forte. Comment je peux concentrer mon état sur le corps ?
0: Ne demande surtout pas à ta pensée de s'arrêter.
1: Ah, mon...
0: ça ne marchera pas. Tu fais de ton mieux pour focaliser, tu vois, tu fais une sorte de focus sur, voilà, entre là et là, je vais sentir quelque chose. J'ai des idées, entre là et là, je vais sentir quelque chose. Et petit à petit, ça vient. C'est vraiment un entraînement. Mais c'est assez, je ne sais pas si tu médites, mais en cours de méditation... Tu peux très bien, tu es tranquille, il n'y a pas de bruit, je vais me mettre en attention à ce qui se passe dans cet espace, parce que c'est toujours dans cet espace-là, quelquefois jusque-là. Et puis voir ce qu'il y a quelque chose. C'est vraiment une forme d'attention. C'est même pas de l'écoute, parce que l'écoute, c'est censé passer par l'oreille. C'est difficile. Mais c'est une attention au langage du corps tel qu'il est. Alors ça peut être très fin, ça peut être très ténu, ça peut être plus fort, ça peut être... Mais quand on prend le goût de s'y habituer et de saisir ces informations et de les entendre évidemment comme étant un langage, c'est absolument extraordinaire.
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les hommes et les femmes aiment se raconter cette histoire sous la forme de « je suis le héros de ma propre vie et donc c'est moi qui gère ma vie, moi qui gère mon corps et grosso modo c'est une machine, elle a intérêt à aller bien et c'est la pensée qui gère le corps. » La pensée a une influence sur le corps et le corps a une influence bien plus grande encore sur la pensée. C'est dire si le corps est toujours prioritaire par rapport à la pensée, par rapport au psychisme. Tout simplement parce que ça fait toujours ricaner mes patients quand je leur dis pour pouvoir penser, faut-il encore que vous soyez vivant. Parce que, sinon, donc, c'est bien la pensée, mais c'est bien parce qu'il y a un corps vivant et que ce corps vivant, lui, il tend à persévérer dans sa propre vie. Et c'est cette persévérance qui fait que vous pouvez penser et organiser vos pensées et changer de pensée et amplifier vos pensées et donc déployer un appétit parfaitement naturel de connaissance, puisque nous sommes tous dans ce désir d'existence mu par à la fois le corps et l'esprit et donc l'existence corporelle et l'existence de soi apprenant, connaissant, développant son intelligence, etc., en parallèle l'un de l'autre. Mais le corps sera toujours prioritaire à l'esprit.

0: Vous écoutez Le Voyage Intérieur, la série d'émissions de messages de vie, MES plus loin sage, avec notre invitée aujourd'hui, Catherine Hemlett-Périssol, et son livre « Émotion quand c'est plus fort que moi, la solution idéale et notre désir absolu est de ne plus éprouver les aléas de la vie ». Couper ses émotions, c'est rester enfermé quelque part chez soi. Pourtant, ressentir ses émotions, c'est de nous sentir pleinement vivants.
1: C'est quoi être vivant? Lorsque vous voyez vos patients, c'est quoi? En leur disant, soyez vivant, mais vivant comment?
2: C'est déjà, avant de se poser la question du comment être, parce que très souvent, dans le comment, c'est comment être plus vivant que je ne suis. Comment être mieux vivant que je ne suis, comment être plus vivant que je ne suis. Et donc, on commence par le début, on va regarder déjà comment vous l'êtes vivant. Donc, comment vous l'êtes déjà. C'est comment vous vous êtes déjà organisé pour répondre à cet élan de vie qui est en vous, que vous le vouliez ou non. Donc, avant d'aborder la suite du programme qui est de comment ça peut être mieux, si nous ne commençons pas par regarder comment c'est déjà, on va trop vite, on met les bottes de 7 lieues et ça y est, on est parti dans ce que je devrais, ce que je pourrais, ce qu'il faudrait, ce qui évidemment ne favorise plutôt le stress que l'apaisement. Non, on commence déjà par le début qui est de déjà comment je m'y prends. Déjà comment je m'y prends en fonction de ce que j'aime, comment je m'y prends en fonction de ce que j'évite, comment je m'y prends en fonction de ce que je cherche à contrôler, comment je m'y prends en fonction de je me replie pour être peinard et puis que personne m'enquiquine. Donc déjà, comment je m'y prends? Comment je m'y prends pour répondre à cet élan vital de joie? Et donc, c'est la connaissance de soi. Il est préférable de la commencer par le début. C'est déjà, je fais une sorte d'état des lieux, une sorte d'opération de reconnaissance déjà de ce qui existe avant de m'aventurer sur ce que je peux changer dans ce qui existe. Et la plupart du temps, les gens qui viennent me voir sont dans une appétence de solution pour que ça change. Et alors, il y en a qui n'ont pas la patience du travail et donc ça ne va pas assez vite, ils veulent plus. Chaque fois, je leur dis, c'est pas auprès de moi que vous pourrez découvrir ça. Il y a des gens, il y a des coachs, il y a des solutions, il y a des magazines, il y a des livres, inspirez-vous-en. 9 fois sur 10, j'ai la réponse de j'ai déjà lu plein de bouquins, j'ai déjà vu, ça ne marche pas. Je dis donc, vous êtes allé trop vite. Donc, il faut commencer par le début qui est déjà on va reconnaître, on va faire un état des lieux ou un état du lieu qui est ce travail de reconnaissance de soi tel que nous sommes, comme nous sommes. C'est déjà un gros job que d'oser se voir à l'œuvre, d'oser regarder comment nous répondons de notre propre existence.
1: Quelle première question dois-je me poser si je veux me reconnaître moi-même pour faire un état des lieux?
2: Je pense que pour faire un état des lieux, il ne faut pas partir d'une abstraction, il faut partir d'une situation réelle. C'est-à-dire que ce soit une situation dans laquelle je suis un peu confus ou une situation qui m'empoisonne et dans laquelle j'ai l'impression de ne pas m'en sortir, c'est déjà de regarder quels sont, un peu comme un script, c'est qu'est-ce qui se passe à l'extérieur, c'est-à-dire qu'est-ce que je perçois, qu'est-ce que je vois, qu'est-ce que j'entends concrètement, pas l'idée que je m'en fais, mais qu'est-ce qui se passe concrètement, ça me fait quoi? Comment déjà je m'adapte à cette situation? C'est comment je réagis à cette situation? Qu'est-ce que je dis? Qu'est-ce que je fais? Et puis du coup, quelles sont les conséquences intérieures en termes de ressenti, les conséquences extérieures en termes de qualité relationnelle, quelle idée je me fais de la situation, etc. Donc je vais déjà faire un état de lieu à partir d'une situation extrêmement concrète. C'est l'accompagnement d'un jeune garçon récent, enfin, l'accompagnement récent, d'un jeune garçon qui n'était qu'une boule de colère quand il est arrivé chez moi, entre mes parents m'ont obligé à venir, de toute façon les psys c'est tous des margoulins, enfin bon, on passe des vertes et des pas mûres. Et donc, je lui ai proposé comme travail de, avec tout ce que tu me dis, tu me parles beaucoup de l'extérieur, tes parents, tes profs, la société, etc., Sauf à ce que je me trompe, j'ai l'impression que ta colère te déborde et qu'en fait, tu ne sais pas ce qui te fait réagir. En clair, tu ne te connais pas. Et là, c'est la première fois, il m'a regardé, un peu intrigué quand même, mais de quoi elle me parle. Et donc, je lui ai dit, écoute, moi, ce que je te propose, c'est mieux te connaître. Si ça t'intéresse, tu viens. Si ça ne t'intéresse pas, c'est up to you. Et vraiment, tu fais ce que tu veux. Mais j'ai l'impression que tu es en roue libre. Tu fais toujours la même chose. Tu râles, tu râles, tu râles, tu accuses, tu râles. Donc, du coup, il y a des conséquences. Tu te fais virer de ton école. Mais alors, tout ça a l'air de t'échapper complètement. Tu ne sais même pas ce qui se passe à l'intérieur de toi. Autrement dit, je lui ai pris l'image de la map monde. Je lui ai dit, tu as plein de continents partout. Mais alors, toi, c'est blanc. C'est-à-dire, tu ne sais pas où tu es. Et c'était mignon parce qu'il s'est redressé et m'a dit « Banco, je reviendrai ». Donc c'est ça, c'est-à-dire qu'on prend des situations très concrètes et puis, courageusement, on se remonte les manches et on regarde. Qu'est-ce que je vois? Qu'est-ce que j'entends? Qu'est-ce que ça me fait? Comment je réagis? Quelles sont mes pensées? Quels sont mes actes? Quels sont mes ressentiments? Qu'est-ce que je me représente? Comment je me représente de la situation? Entre ce que je vois et ce que je me dis, entre ce que me dit le prof et ce que je me dis du prof, est-ce que c'est la même chose? Non. Ah, c'est pas la même chose. Donc, tant que je me fie à ce que je me représente, je me fie pas à la réalité, je me fie à ce que je crois. D'accord. Bon, donc je vais regarder qu'est-ce que j'ai entendu, qu'est-ce qui est rentré dans mes oreilles. Et c'est là où on retrouve le corps. C'est qu'est-ce qui est venu me percuter, moi, quand j'ai été... interpellé par le prof. Et là, du coup, en tout cas, ce jeune homme commence à apprendre quelque chose, commence à se repérer à « Ah ouais, c'est ce que je fais. Ah ouais, puis ça peut aller jusque-là. » Et puis, il avait un côté très grande gueule, etc. Et puis, il s'est aperçu que quand même, avec sa petite copine, il était comme un petit mouton. Il disait « Oui à tout. » Bah oui, mais il y a des conséquences, mais c'était d'autres conséquences. Donc il est comme un matamore en classe, mais il est quand même un petit mouton. Alors ça l'a interpellé en disant, mais pourquoi je... Voilà, donc on regarde ensemble et que ce travail de repérage, on va dire, c'est une façon de commencer à se connaître, non pas pour se juger, non pas pour s'en vouloir, mais dire, ah ben ouais, c'est comme ça que ça s'est organisé à l'intérieur de moi, et au moins je peux faire l'effort de mieux connaître comment ça s'est organisé. Parce que c'est pas lui qui a décidé. On a toujours l'illusion que j'ai décidé de devenir ceci, cela, etc. Bah, très souvent, quand même, ça s'est fait, surtout quand on regarde l'histoire de notre enfance, ça s'est fait d'une façon, comment dire, qui échappe très largement à notre choix. Mais nous pouvons comprendre que ça s'est toujours orienté du côté de ce désir d'existence, on pourrait dire du côté de l'existence, du côté de la lumière, du côté de l'expression, quelque chose qui se manifeste, donc du côté de la manifestation de notre existence. Et même si c'est arrivé de faire des choix qui nous ont semblé extrêmement coûteux sur le plan personnel, sur le plan relationnel, etc., comme cet homme qui... a généré un accident de voiture absolument dramatique parce qu'on lui avait, dit-il, fait une queue de poisson, que du coup il s'est mis à accélérer comme un dingue, qu'il a créé un accident, qui a eu des blessés, etc. Pour arriver à ce que lui-même ne reste pas figé dans cette faute, mais prenne reprenne, on va dire, le mouvement de sa propre vie, y compris d'assumer ses actes, y compris d'agir en fonction des conséquences qu'a eu son acte, il faut bien qu'il reparte du début. Et le début, c'est dans son corps, dans son évidence intérieure, c'est « je ne peux vivre que si je vais plus vite, je ne peux vivre que si je le dépasse, je ne peux vivre que si je dépasse ce mec qui a fait obstacle pour moi ». C'est d'une violence qui peut être extrême. Mais pour accompagner la personne, faut-il encore lui donner la possibilité de se relier à ce désir existentiel? Et là, il y a quelque chose qui peut s'opérer et qui peut aider la personne, en l'occurrence, à assumer les conséquences de son acte. Et très concrètement, c'était aller rencontrer les personnes auprès des, qui avaient eu des conséquences physiques de l'accident, et aller leur parler, aller rencontrer, comme on dit, les victimes. Et ça a changé beaucoup de choses pour lui. Donc, il faut bien qu'il parte du début de sa propre existence et du début des actes qui sont posés et des paroles qui sont prononcées, de les assumer comme étant je suis capable d'aller jusque-là.
0: Catherine et Aurore nous proposent des outils simples, efficaces pour redonner du sens aux émotions de l'enfant, les accueillir, les comprendre et les apprivoiser. Son ouvrage « Émotions, quand c'est plus fort que moi », c'est aux éditions Le Duc, écrit donc par Catherine Hemlet-Périssol et sa fille Aurore Hemlet. Elles ont écrit un autre ouvrage sur les émotions destiné aux enfants de 3 à 11 ans, « Émotions, quand c'est plus fort que lui », aux éditions Le Duc également. Pour ma part, je vous donne rendez-vous la semaine prochaine. Bye.
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Bonjour à tous, c'est Eric Petri sur RFS1 pour vous proposer un jazz feeling qui est consacré à un musicien, on pourrait dire universel. Il s'agit de Aldo Romano qui a sorti récemment un nouveau CD, c'est le 20e, il en a déjà réalisé donc 19 avant. Ce CD s'intitule Reborn, autrement dit Renaissance. Alors comme Aldo Romano est un sens de l'humour et se prend pas pour Léonard de Vinci, il a plutôt choisi le mot anglais pour indiquer ce souci de faire revivre, comme on va le voir, différentes mélodies, différents tubes qu'il a pu composer. Alors simplement, avant de vous proposer le disque, Revant, donc paru chez le Triton, quelques mots pour vous donner le parcours de Aldo Romano. Il est surtout connu comme batteur et comme compositeur, mais en fait, son parcours, il est le suivant. Il est né à le 16 janvier, figurez-vous, mais malheureusement pour lui, c'était en 41. Autrement dit, lui qui est un dandy, 80 ans, ça doit être un sacré choc pour lui. Bref, je suis sûr que la musique l'aide à surmonter cette difficulté. Il est né à Belluno. Belluno, c'est quelque part du côté de Venise, mais tout jeune, il est venu en France. Au début, il ne s'intéressait pas à la musique ou il ne la pratiquait pas. Il était à la fois danseur l'après-midi, ou le soir, et carreleur pendant la journée. Mais ça, cette double dimension, c'est un petit peu ce qui caractérise. Il était à la fois free jazzman et aussi grand mélodiste. Un touche-à-tout et un universel. Il a fait un nombre incroyable de rencontres, comme par exemple Jackie McLean ou Don Cherry ou Steve Lacy. Et puis bien sûr, Louis Clavis et beaucoup d'autres dans notre pays. Alors j'ai choisi, plutôt que de me pencher, comme vu la largeur, disons, de son parcours, j'ai choisi de me concentrer plutôt sur ce qui fait référence à la mélodie, et c'est pour beaucoup l'essentiel. Alors on va commencer tout de suite par quelque chose de tout à fait fameux, à savoir Anobon, la composition qu'il avait illustrée avec le trio africain, qui était un grand succès. Le trio africain, c'était Louis Clavis, Henri Texier et Aldo Romano. Mais là, je vous propose la version qu'il a enregistrée dans Reborn. On écoute Anobon.

C'était enregistré dans le nouveau CD de d'Aldo Romano, Reborn, à Nubon, si vous préférez, avec en particulier le clarinettiste Mao Negri, mais aussi tous ses amis, Géraldine Laurent. Je vous donnerai le détail des musiciens qui peuvent participer à cet album. Quelques mots pour, disons, vous dire que oui, ce CD, il correspond à 4 concerts qu'il a donnés en 2019 au Triton, qui est une boîte de jazz de Paris. Et il déclare, à propos d'une façon générale et à propos de ce disque, « Moi, je ne fais pas des disques pour jouer de la batterie, mais pour exprimer mes idées de compositeur. » Et en fait, on va retrouver au travers de tout l'album des compositions telles que vous avez un Obon, je vous l'ai proposé, mais aussi « Dreams and Flowers », mais aussi d'autres compositions qu'on va découvrir, celles que on va entendre maintenant, c'est « Il Piacere », c'est véritablement un de ses tubes. Simplement pour vous rappeler, avant d'écouter le « Il Piacere », vous dire que dans ce disque intervient, dans le cadre des 4 concerts, Enrico Rava, trompettiste, Glenn Ferris, tromboniste, Géraldine Laurent, alto sax, Mauro Negri, clarinettiste, Baptiste Rotignon, pianiste, Jasper Van Hoff, clavier, Henri Texier, contrebasse, et bien sûr, faisant le lien entre ces 4 concerts, qui est réparti en plusieurs formations, c'est le batteur et compositeur Aldo Romano. Alors je vous propose d'écouter donc son tube, Il Piacere et le Piaisir. On va commencer par la version initiale, c'est-à-dire celle qui était interprétée par Michel Portal, et ensuite on va entendre une version un peu bousculée par le claviériste Jasper Van Hoff. Il Piacere.

Alors, j'espère que vous vous remettez de la version bousculante de Jasper Van't Hoff, de ce tube d'Aldo Romano et Piacere, mais Michel Portal était elle aussi à la fois mélodique, mais aussi très moderne. Alors, poursuivons dans le cas de ce Jazz Feeling sur RFL 101, qui est consacré, je vous rappelle, au batteur et compositeur, et peut-être à la limite surtout compositeur, Aldo Romano, parce que Aldo Romano n'a pas de prétention en matière de batterie, vous l'avez compris, mais il joue bien, mais il a une espèce de talent pour réunir des gens, et quand on réunit, on est tourné vers les gens comme lui, forcément, eh bien, on tombe sur des gens qui ne sont pas connus, et qu'on fait découvrir, et c'était le cas en 1980, avec Michel Petrucciani, il a véritablement contribué avec Jacques Puccio du label Hall à faire découvrir ce grand pianiste malheureusement disparu. Michel Petrucciani, c'est le titre de l'album et le titre de la chanson, la composition, c'est hommage à Emelram Abtenik. En fait, il s'agit d'un anagramme, d'une copine de Michel Petrucciani. En tout cas, la musique est là. Hommage à Emelram.

avec cet hommage à Aimée Rame, extrait de l'album de Michel Petrucciani, paru sous le nom de Michel Petrucciani. On disait souvent, on dessinait souvent comme le titre, le disque au chapeau, puisqu'on voit la tête en gros plan de Michel Petrucciani avec un superbe feutre. On passe toujours dans le cadre de la mélodie, alors avec un album qu'on pourrait appeler chanson italienne, c'est Non Dimenticare. Non Dimenticare, Aldo Romano retrouve son ami Paolo Fresu, et il a choisi de nous faire entendre ses versions de chansons italiennes. Alors, il y a Volare, il y a O Sole Mio, il y a à la limite, il pourrait y avoir Piove Piove, mais bon, ça ne figure pas, mais il est bien capable de faire. Le titre que j'ai retenu s'intitule, c'est une composition d'Aldo Romano, Caruso. Caruso, c'était le ténor de fin du 19e siècle, qui est considéré comme le plus grand chanteur d'opéra de tous les temps, et c'est pas par hasard que Aldo Romano lui a dédié cette mélodie. Caruso interprète extrait de l'album Non Dimenticare.

viens de vous proposer une interprétation d'un thème composé par Aldo Moreno et interprété par le même, et aussi en particulier le très lyrique Paolo Treso. C'était Caruso, le nom de la chanson, et c'est extrait de l'album Non Dimenticar. Je crois que c'est paru chez Label Bleu. On va passer à un autre album paru celui-là chez Dreyfus Jazz, qui est de plus récent, il date de, je crois, de 2010. C'est là aussi, c'est un retour aux sources, c'est pas par hasard qu'il l'appelle Origine. Ce retour aux sources, il l'effectue avec le musicien qu'il connaît depuis longtemps, mais qu'il aime, à savoir Géraldine Laurent, les frères Belmondo, le pianiste Eric Lénini. On retrouve bien sûr des thèmes qu'il a illustrés, Pasolini ou Dreams and Dreams. Je voulais vous faire découvrir peut-être un versant peu connu, mais qui est très cher à Aldo Romano, c'est qu'il n'est pas seulement batteur et compositeur, il est aussi guitariste et chanteur. Alors, à la limite, on pourrait dire qu'il ne sait pas chanter, mais c'est un tel musicien qu'il arrive, et c'est un tel amoureux de la musique de jazz qu'il arrive à dégager une émotion que j'invite à partager sur cette composition d'Yves Simon, mise en musique, interprétée par Aldo Romano, Jazz Messengers.

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1: Dans ce Jazz Messengers, Aldo Romano évoquait tous ces musiciens, mais aussi pas que, puisqu'il y a aussi Marilyn Monroe, et toute cette époque, c'est un peu sa jeunesse qui retraverse avec cette jolie chanson, cette jolie mélodie, encore une fois interprétée de façon, de mon point de vue, très émouvante par Aldo Romano. Alors, c'est pas le tout d'évoquer la nostalgie. Je dis ça parce que dans la critique du Shock Magazine qu'il a rédigé, il dit que on rencontre au travers de cet album une brume de nostalgie douce, mais qui est vite entêtante. Là, je vous propose quand même un extrait d'un autre disque avec une autre formation qui s'appelle Palatino. Pourquoi Palatino? Palatino, c'est le nom du train qui va de Paris à Rome. Et c'est évidemment, on retrouve là le souci d'Aldo Romano de réunir ces deux univers, ces deux pays qui lui sont chers, et puis de le faire avec des musiciens qu'il connaît depuis longtemps et qu'il aime, à savoir Michel Benita à la contrebasse, Glenn Ferris au trombone et Paolo Fresu à la trompette. On écoute donc extrait de ce trait d'union palatino, Tempête à Florence, il s'agit là d'un clin d'œil à la tempête Florence, tout court, qui aux États-Unis avait fait 13 morts, et c'est sa façon de le traduire de façon musicale. Tempête à Florence, extrait de l'album Palatino, chapitre 3, parce qu'il y a eu plusieurs albums.

c'était une autre composition de Dando Romano, extrait de l'album, je vous le disais, Palatino, chapitre 3, Tempête à Florence. On va terminer notre émission, ce Jazz Feeling sur RFS101, par, non pas par, pour une fois, par une composition d'Aldo Romano, mais extrait de l'album Reborn, qui est donc un peu le fil rouge de cette émission, et encore une fois un album récent paru chez Le Triton, je crois c'est Pascal Antin, qui l'intitule joliment Carnet de voyage au pays des souvenirs. Avec, je vous le rappelle, quatre formations correspondant à quatre concerts qui ont pu se dérouler donc au Triton en mai 2021. Alors on va se quitter avec un standard, une chanson, un thème presque, je crois, thème du patrimoine suédois, à savoir Tirol Stockholm, qui a été interprété, et c'est sûrement un clin d'œil d'Aldo Romano au grand musicien qu'il admire et qu'il a fréquenté, à savoir Miles Davis, John Coltrane, Stan Getz, John Lewis, Paolo Frezu, tous ces gens-là, ils ont interprété Tirol Stockholm. D'une certaine façon, Aldo Romano leur rend hommage avec cette formation de Reborn. Voilà, à bientôt, take care.

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1: Et oui, c'est demain grand soir sur RFL 101. On va vous parler lors de cette émission d'un festival qui a eu lieu cet été dans un petit village de l'Ardèche, le festival de Lussas. Et on avait une envoyée spéciale au festival, donc on va parler avec elle de ce festival d'ailleurs on va déjà avancer sur le sujet de documentaire. À ne pas confondre avec
2: les reportages, effectivement, parce que dans les années 90, ça coûtait un peu moins cher de faire de la télévision. Et on a vu des reportages. Donc, qui dit reportage, c'est à la télé. Il y en a beaucoup qui confondent documentaire et reportage, surtout Carté, là, en ce moment, on diffuse pas mal. Mais un reportage, généralement, il y a les deux avis et c'est très stigmatisé télévision. Ça fait 52 minutes. Les autres, c'est du cinéma, c'est du documentaire. Le premier qui en a fait, c'est Nanook, l'Eskimo. Enfin, c'est un des premiers documentaires. Puis après, nous, on connaît Philibert. C'est vrai qu'on les voit plus au studio, les documentaires, quoi. Ouais. C'est très compliqué à faire, surtout qu'il y a des grosses baisses de subventions. Des fois, on met 10 ans à les faire.
1: Ça demande quand même un certain budget.
2: Et un regard de cinéaste, d'auteur, voilà. Quoi. Donc, c'est vrai que c'est... Et puis, il y en a beaucoup qui sont faits en autoproduction parce qu'il n'y a plus tellement les moyens.
1: Il n'y a plus besoin de sources financières, quoi.
2: C'est de pire en pire. Mais ouais. C'est vrai que Lussas, c'est une mine et c'est la 36e édition. Et je t'en ai parlé un petit peu, Eric. Toi, tu nous parlais de l'historique. Comment c'est né?
1: C'est né en 89, donc dans ce petit village, parce que c'est un petit village, hein, c'est pas une ville, c'est un petit village. D'ailleurs, je crois que pour atteindre le village, il n'y a pas de gare, quoi. Enfin,
2: non, il y a des navettes.
1: Ouais. C'est tout un poème.
3: Il n'y a pas de gare en Ardèche, de toute façon.
1: Alors, il
2: y a Montélimar.
1: C'est un scoop. Ouais. Les auditeurs et les auditrices de l'Ardèche vont être contents d'apprendre qu'il n'y a pas de gare chez eux. Et donc, il n'y a pas beaucoup d'hôtels. Enfin, bon, c'est le camping et c'est vraiment un côté très, j'allais dire babos parce que je suis un peu con sur les bords.
2: Camping mobilo, ouais. Mais tu peux aussi louer des Airbnb, tu peux dormir à Aubenas à côté, tu peux aller à l'hôtel,
1: Voilà. Et donc, c'est pas complètement la jungle, comme dirait l'autre. Et donc, c'est un festival qui est, bon, d'abord, qui est indépendant. Donc, sa propre liberté, pour le coup, parce que comme il est indépendant, il a toutes les capacités d'eux. Mais c'est un festival qui existe donc depuis 89, donc ça fait quand même pas mal de temps qu'il fonctionne. Il avait plusieurs, comme but primaire, et qui continue d'ailleurs à être une réalité, plusieurs buts. Donc, c'était découvrir des documentaires de création, comme tu viens de le dire, organiser des rétrospectives et des hommages, ce qui a été le cas
2: ils l'ont gardé chaque année.
1: Ouais. Débattre de l'écriture des documentaires, donc il y a un côté pédagogique
2: et d'année en année, là maintenant il y a même une école du documentaire effectivement là-bas et ils font des résidences artistiques, donc c'est vrai que c'est, et puis ils veulent mêler la population. Parce qu'au début, ça ne se mélangeait pas, ils regardaient les documentaristes.
1: Oui, parce que c'est particulier déjà comme type de cinéma. Le documentaire, ce n'est pas forcément un truc qui est abordable pour tout le monde.
3: Ce n'est pas nécessairement populaire. Ouais.
1: Ce n'est pas le truc populaire, effectivement.
2: Et là, cette année, pour la première fois, il y avait des séances spéciales pour les gens du cru.
1: Oui, c'est okay. Ça. Ouais,
2: ça
1: les gens, ils avaient des passes sur le... pour y aller. Alors, il y avait le but aussi d'échanger justement entre professionnels, hein, du documentaire. Et puis... et surtout présenter finalement tout un tas de documentaires qu'on ne voyait pas à la télé, qu'on risquait de ne pas les voir du tout d'ailleurs. Donc ça permettait de médiatiser la production de tout un tas d'auteurs et d'autrices qui ne sont pas justement, qui n'ont pas des gros moyens financiers, qui n'ont pas forcément de gros médias pour permettre d'eux.
2: C'est aussi ils font venir des documentaires de d'autres parties du monde parce que le comité sélectif, c'est très large effectivement. Il y a des jeunes qui choisissent et il y a les anciens aussi. Donc c'est vrai qu'il y en a pour tous les goûts. Il y a un petit chapiteau. Il y a plusieurs salles. Il y a deux petits cinémas où on est bien assis, les autres on a un peu mal aux fesses quand même, faut le dire.
1: C'est un scoop.
2: C'est des bancs, c'est un peu rustique. Et il y a le vendredi soir, il y a toujours la nuit de la radio. Ça, c'est un truc super. C'est, cette année, c'était la banlieue. Donc, on va dans un tout petit village perché. On prend le bus et on met le casque. On regarde les étoiles. On est couché et on écoute 1h30 de radio tous ensemble. C'est vraiment très chouette.
3: Ok.
1: Ça me rappelle un truc que j'ai vu, un documentaire hier sur le Burning Man sur, aux États-Unis et où ils finissent, enfin avant de brûler le mannequin, ils ont une sorte de grand temple où ils font, où ils vident leurs affects dedans, ils brûlent tout. Et donc ils sont dans des espaces aussi où ils écoutent de la musique avec des lumières différentes et tout ça. Enfin, on retourne toujours à un truc un peu babos quand même. Bon, bref, c'est mon côté pour hein, merci d'être venu.
3: D'un point de vue plus pragmatique, c'est combien de temps le festival ?
2: Alors, ça dure une semaine. Moi, j'arrive généralement le dimanche soir et je repars le dimanche, mais claqué. Déjà, à partir du mercredi, tu commences à... Quand tu vois 3 films par jour, tous les jours,
3: oui, c'est
2: forcément. Mais l'ambiance, c'est vraiment super sympa. Il y a des produits locaux, on peut tous manger. En plus, comme il y a une grande place où les gens échangent, on dit tiens, ça, c'était pas terrible, ça, c'était bien. Ça, c'est... Donc, il y a... On va pouvoir faire une petite pause médicale aussi, tu as envie ?
1: Je ne sais pas ce qu'on va passer d'ailleurs, en fait.
3: Eh bien, écoutez, on va vous mettre Émilie Loiseau, Viens avec moi, mon vieux pays.
2: Super.

0: Et demain, grand soir, sur RFL 101, on continue sur le festival de l'USAS, en précisant que nous avons Félix à la technique, et Mélanie et moi-même, Eric, à l'antenne. Et on revient donc sur le festival de l'USAS qui s'est tenu du 16 au 22 août de cette année, donc l'état général du film documentaire. Donc tu parlais justement de la maison du documentaire. Donc c'est un endroit où c'est un endroit ressource
1: toute
0: où on va mettre tous les films documentaires.
1: Oui, il y a des élèves aussi.
0: Il y a des formations.
1: Ouais. On a un master de documentaire, on en sort avec un master, en fait, voilà. C'est 2 ans.
0: Il y a l'écriture, la réalisation, il y a aussi des résidences d'ailleurs.
1: Oui, aussi. Mais là, pendant le festival, il y a par exemple Annabelle qui est d'ici, qui faisait partie
0: de Canal Fix.
1: Son film a été sélectionné. Elle a travaillé, elle était crevée, elle n'en pouvait plus parce qu'elle a bossé 4 jours avec sa productrice en duo sur un projet en cours. Donc c'est vrai que c'est impressionnant.
0: On lui fait un petit coucou, Annabelle, si elle écoute l'émission d'ailleurs.
1: et avant chaque film en plein air, en fait, on voit un court-métrage réalisé par les élèves. Donc c'est vrai que, en plus, il y en avait de qualité. Moi, j'en ai vu un. Là, cette année, c'était sur les enfants, en fait, qui ont été élevés avec d'autres enfants, les familles d'accueil. Et c'était vraiment super bien fait, très, très abouti. Ça devait être 7 minutes. Non, pas 7, peut-être 12 ou 13 minutes. Des fois, c'est percutant en très peu de temps. Et là, il racontait qu'il était dans un bateau. Elle se sentait dans un bateau parce qu'elle devait sans arrêt élever d'autres enfants. Puis il fallait qu'elle les voie partir. Quand on est en famille d'accueil, c'est pas évident d'avoir des fratries. C'est le ressenti d'une personne. C'est ça qui est intéressant dans le documentaire, c'est que c'est toujours très habité. C'est toujours assez fort. Quoi,
2: on est désolé, il y a une espèce d'arrière-bruit.
0: C'est le début de la fin du monde, je pense.
2: C'est ça. Comme ça. Désolé Mélanie, je t'ai interrompu.
1: Non, c'est très intime souvent. Donc ça part vraiment des histoires des personnes pour arriver vers le plus large, petite histoire vers la grande histoire. C'est ça qui est intéressant.
0: C'est très intime, mais c'est aussi un festival qui est international. Donc ça a un intérêt d'autant plus parce qu'il se positionne quand même sur des sujets très, très, très clairs.
1: Par exemple, s'engager.
0: Sur la montée du fascisme, sur le sabotage de la culture, dont ce qu'on est, ce qui se passe actuellement en région Loire-Atlantique, enfin, avec la politique menée par la droite. Et puis aussi, c'est une réponse face à la concentration médiatique. Là aussi, on n'a jamais connu une aussi forte concentration depuis l'arrivée de la gauche au pouvoir en 80 sous Mitterrand, puisque l'arrivée de la gauche au pouvoir en 80, ça avait été de casser le monopole qu'avait notamment Dassault. Et donc là, on est revenu en arrière de façon absolument dantesque, hein, puisque on vous apprendra pas. La plupart des médias sont tenus par un petit groupe de milliardaires de droite et même d'extrême droite. D'ailleurs, suivez en décembre, je crois que Bolloré passe en justice. Hein, il y a un procès qui va durer plusieurs jours sur ses exploits à Togo, sur toutes les magouilles qu'il a fait. Et donc, on est en plein le sujet, quoi. On est parce que la montée de l'extrême, enfin du fascisme.
1: Ouais, cette année, c'était le thème. Effectivement.
0: C'est pas simplement sur la France. Hein, c'est au niveau Europe, au niveau mondial, l'Amérique du Sud est carrément passée pratiquement dans sa totalité à l'extrême droite. Et donc, on est vraiment dans l'actualité.
1: Oui, puis cette année, le thème, effectivement, c'était « en résistance ». C'est-à-dire que c'est déjà... on prévoit déjà le « après ». C'est tous ces documentaires. Le pays, parce qu'il y a souvent un pays, donc il y avait la Tunisie et l'Argentine.
0: Oui, l'Argentine, parce que...
1: Et l'Argentine, j'ai vu des choses mais magnifiques.
0: Alors, on en parlera peut-être tout à l'heure pour détailler un peu le sujet. On va aussi parler du lieu ressource, enfin, sur Internet. Tu peux nous en parler, qui s'appelle, je ne sais plus d'ailleurs, tu le dis.
1: C'est vrai que je suis une internouille, moi. Tout ce qui est sur Internet, je ne suis pas très douée. Je ne m'en sers pas, je vois les choses quand elles existent. Et quand il y a sans doute, quand on tape documentaire, Lusa, c'est toi qui as dû taper. Ça parce que moi je vis les choses mais je regarde jamais sur internet le moins possible. J'utilise pas l'IA très peu aussi, on en parlait tout à l'heure.
0: Oui, on fera peut-être
2: on en parlera plus tard.
0: On en parlera
2: plus tard.
0: On parle du centre docu en ligne qui s'appelle Tank.
1: Par contre, il y a une bibliothèque. Ah non, mais Tank, par contre, c'est autre chose. Ça existe toute l'année. Ils viennent là-bas dire, effectivement, ils sont dans la cour parce qu'il y a une cour pour parler, pour dire qu'ils existent. Mais Tank, c'est une plateforme en ligne toute l'année. Ça existe depuis 10 ans.
2: Comment ça s'écrit?
1: TENK.
2: Okay.
1: Tank. Et en fait, tu peux regarder autant de documentaires que tu veux et en acheter, parce qu'ils ils répertorient...
0: C'est gratuit l'accès à la plateforme ou c'est
1: payant ? Non, ouais, non, je crois que c'est 8 euros par mois, un truc comme ça, ouais, t'as un code. Et c'est un peu comme un abonnement sur Mediapart ou un truc comme ça, quoi. Effectivement, c'est des abonnements de... Ils sont obligés, sinon ils peuvent pas... Mais au début, nous les réalisateurs, parce que moi aussi je réalise quelques documentaires, on s'était battus parce qu'ils ne donnaient rien aux réalisateurs et finalement ils reversent maintenant. Parce que je trouvais pas ça très éthique. Il y a eu un côté, au début, c'était pas trop cool. Ouais. On voulait pas fêter notre anniversaire en même temps qu'eux, parce qu'ils avaient quand même, ils reprenaient le travail des autres. D'ailleurs, cette année, il y a un truc qui est arrivé aussi qui s'appelle Impact. Et je sais pas trop quoi en penser, parce que c'est comme le cinéma La Clé à Paris. Qui n'est pas forcément... C'est des bobos qui ont repris La Clé. C'est un cinéma qui est en péril.
0: Ouais.
1: Et ça a été repris après de longues luttes, mais pas par des personnes...
0: Des personnes qui avaient suffisamment d'argent pour pouvoir le faire, c'est tout. C'est
1: pas voilà, compliqué. De temps en temps, ils font des cycles de documentaires, donc ils se disent engagés. Mais bon, c'est... Et là, Impact, c'est-à-dire que quand un documentariste a travaillé pendant 10 ans et qu'il est crevé, il propose de prendre le relais et puis de montrer des trucs. Mais c'est un côté... docu-bashing, je sais pas, tu vois, c'est un peu du rattrapage. Ça n'a pas été très apprécié cette année de voir cette femme qui proposait des béquilles à la fin. Il y a eu un débat et d'ailleurs.
2: Ouais, en fait, ils viennent avec une posture de producteur, mais beaucoup, beaucoup trop tard, quoi.
1: C'est
2: quand
1: pas
2: les
1: producteur,
2: choses sont déjà prêtes, quoi.
1: C'est plus producteur, c'est plus diffuseur, parce qu'en fait, t'as aussi le diffuseur. Et c'est quand on diffuse, en fait, que c'est. Apparemment, il y a plein de films, et c'est de pire en pire, ça. Ils arrivent à produire, et après, ils trouvent plus comment le diffuser. Mmh. Au niveau des diffuseurs, c'est de plus en plus compliqué.
0: Oui, mais c'est le problème qu'on retrouve dans la culture générale. Je parle d'un sujet que je connais un peu mieux, c'est sur la littérature. C'est-à-dire, il y a beaucoup de production littéraire, mais il y a très peu de diffusion littéraire. Et il y en a de moins en moins, parce que il y a tout ce qui est, librairie indépendante qui se casse la gueule les unes après les autres. Enfin bon, c'est très compliqué actuellement. Et donc, tous ces canaux, alternatifs, c'est en train de...
2: Menacés, oui.
0: D'être menacés, de disparaître les uns après les autres. Et donc, c'est aussi le débat qu'il pourrait y avoir dans les mois à venir au niveau des élections. Mmh. On va faire peut-être une petite pause musicale avec je ne sais pas quoi d'ailleurs.
2: Et on va vous proposer Mykonos de Fleet Foxes.

0: Et demain, grand soir, c'est sur RFL 101. On est toujours sur l'état généraux du film documentaire, le festival de l'USAF, qui s'est tenu les 16 et du 16 au 22 août de cette année. Et donc, ben là, il y avait tout un tas de films à travers la planète qui étaient présentés. Donc, plusieurs pays, Mélanie, où il y avait l'Argentine, mais pas que.
1: Il y avait la Tunisie, effectivement, mais il faut faire des choix. Et puis, on ne peut pas tout voir. Il y a autre regard. Donc, ça, c'est plein d'autres pays aussi, puisque. Il y avait beaucoup la Suisse. Ils sont pas trop longs, enfin ils sont pas trop loin en Ardèche. Mais sur l'Argentine, ouais, il y avait des petites pépites. J'ai vu un film qui s'appelle L'heure des brasiers, qui est un monument du documentaire politique.
0: Ouais.
1: C'est un
0: documentaire qui a été réalisé
1: par Solanas.
0: Ouais.
1: Et juste avant, en fait, t'as un homme, je sais plus comment il s'appelle, c'est une bête, il connaît tout, Federico quelque chose, je sais plus, qui raconte l'histoire de l'Argentine.
0: Ouais.
1: Et de tous ses films, il passe des extraits. Donc le matin, il avait passé plein d'extraits d'autres films, dont El Camino hacia la muerte del viejo reales.
0: Tu veux traduire ?
1: Le chemin jusqu'à la mort du vieux monsieur.
0: Voilà.
1: Et c'est l'histoire d'un ancien ouvrier agricole retraité dans les plantations de canne à sucre. Mmh. Et il lui a fait, parce qu'à l'époque, le son n'était pas synchrone. Donc en fait, ils font jouer les gens. Mmh. Et c'est en noir et blanc, mais c'était vraiment très très beau. Il racontait. Enfin, c'est un petit. Tu vois vraiment le petit papy jusqu'à sa mort, avec toute sa famille, dans sa charrette, il rejoue des scènes quotidiennes.
0: Pour parler de l'Argentine, quand même, on va parler un peu du contexte, enfin, rapidement. Hein. Ouais. L'Argentine, c'est un pays qui a été un peu, quand même, pour nous en tous les cas, qui nous interpelle, parce que ça a été un pays d'immigration très important, notamment d'Italiens, ouais. Mais pas que. Et ça a été un des pays aussi où l'anarchisme a été le plus puissant, même plus nombreux, puisqu'il y avait la FORA, la Fédération Ouvrière Révolutionnaire Argentine.
1: Beaucoup de documentaires sur le péronisme.
0: Qui était, alors c'est pas le péronisme, oui. C'est ce qui précède au péronisme.
1: Ouais,
0: c'est avant. Et c'est une fédération donc anarchiste qui a plus d'adhérents d'ailleurs que la CNT espagnole. Mais on est à la fin du 19e siècle, début du 20e, et tout ça a été liquidé par les dictatures militaires et repris l'héritage, enfin cet héritage a été repris aussi en partie par le péronisme, alors ce qu'on appelle le péronisme de gauche, parce que le péronisme, Perón était donc le leader argentin, plus ou moins dictateur d'ailleurs, qui avait une admiration sans borne pour un certain Benito Mussolini, il faut quand même rappeler les choses. Et donc dans l'histoire ouvrière argentine, il y a quand même un fervent d'anarchisme, hein, qui a, bon maintenant ça existe encore la FORA, mais c'est plus qu'un groupuscule, quoi, tout ça a disparu, mais c'est un pays qui a connu beaucoup de mouvements sociaux très durs, très durement réprimés. Et donc après, qu'est-ce qui s'est passé? Eh ben, il y a eu plusieurs dictatures, et puis il y a eu surtout une dictature assez récente, hein, celle de Videla, des militaires argentins. Ça a été quand même le pays qui a eu le plus de victimes de la répression, plus que le Chili, parce qu'on parle souvent du Chili, mais en Argentine, il y a eu 30 000 personnes qui ont disparu, hein, puisqu'ils étaient enlevés et plus ou moins, torturés, ça c'est sûr, mais aussi balancés d'hélicoptères. On les droguait, on les envoyait au milieu de la mer et on les balançait d'hélicoptères. Donc il y a quand même 30 000 personnes qui ont disparu. Et la dictature argentine s'est cassée la figure parce qu'il y a eu la guerre des Malouines. Donc c'est à cause de l'échec de l'armée argentine que les dictateurs argentins ont mangé la poussière. Donc c'est devenu une dictature, mais c'est une dictature, pour lapsus, une démocratie. Mais bon, voilà, la situation actuelle, on la connaît. Hein. C'est Xavier Miller, une merde. Une merde, d'autant plus qu'on appelle ça un anarcho-capitaliste, ça n'a aucun sens. Je veux dire, c'est un libertarien, donc c'est un type d'extrême droite qui veut tout détruire autour de lui et qui avance dans sa destruction de tout ce qui est du social en Argentine. Donc c'était pour rappeler un peu le contexte particulier de l'Argentine, et ça peut éclairer aussi les documentaires que tu as vus, Mélanie.
1: Ouais, sur Perón, justement, il raconte vraiment bien, avec tout, dire qu'il n'y avait pas en Argentine de nationalisme vraiment. C'était latent, et en fait, c'est vraiment Perón qui a fait ça. C'est pour ça que c'est un peu, pour nous, pour les Français, c'est très compliqué de comprendre que c'est, enfin ce mouvement. C'est les ouvriers qui défendent. C'est vraiment un mouvement ouvrier, mais il se fait avoir là, Perron, par je sais plus à un moment dans le documentaire, on voit bien qu'il est naïf. Il est interrogé, donc c'est par un documentariste. Je crois que c'est Reres, je vais dire une connerie pour le nom. C'est compliqué à dire. Il y a pas. C'est dommage, elle est pas là.
2: Claire, ouais.
1: Claire, elle est très très douée en espagnol. Luis Casas, Puerto Piojo. Non, ça c'était sur la vie dans les campagnes. Parce que c'est vrai que même le péronisme, par contre, on le voyait dans les milieux ruraux, dans les usines tout en haut, quand ils faisaient le chemin de fer et tout ça. Et en fait, toutes les familles étaient ostracisées parce qu'elles étaient péronistes. Et il y a beaucoup de gens qui ont souffert. Et ils punissaient tout le reste de la famille. Les flics c'était très compliqué de survivre, et c'est des petits villages, quoi. Et puis il y a des familles très riches en Argentine, mais ils copient en fait sur la culture de chez nous. Donc c'est assez bizarre comme pays. Moi j'adore, je suis allée en Argentine, c'est vraiment, mais je pensais que c'était plus italien. En fait non, c'est pas si italien que ça. Il y a beaucoup d'Italiens qui sont allés, mais...
0: Il y a beaucoup d'Italiens qui ont migré, mais à la fin du 19e, quoi, je veux dire. Après, cet héritage, il est dilué dans tout un tas d'autres trucs en Argentine.
2: Quand tu dis qu'ils copient la culture de chez nous, c'est en France, tu veux dire, ou
1: non, la culture l'Europe européenne, oui, en fait. Toute la culture européenne, parce qu'ils se... C'est surtout Buenos... En fait, oui, c'est Buenos Aires, parce qu'en fait, c'est un pays, en fait, qui est très peu... Il y a peu dedans... Enfin... Tout est à Buenos Aires. Les autres villes.
0: Parce que c'est un pays qui est très très très long, enfin qui s'étale sur pas mal de kilomètres d'ailleurs. C'est très long. Ça arrive jusqu'à l'extrême.
1: La Patagonie, c'est en bas.
0: Ouais, l'extrême sud, la Patagonie, où les Indiens ont été massacrés d'ailleurs par les colons espagnols et puis tous leurs descendants. Et d'ailleurs, au bout de la Patagonie, il y a Ushuaia. Et donc, et là, ça nous intéresse aussi parce que c'était donc un bagne. Et c'est là dans ce bagne-là qu'ont été enfermés les meneurs anarchistes du début du XXe siècle.
2: Okay.
1: Et moi, il y avait un autre film aussi qui m'a beaucoup marqué. C'était le portrait d'un. Là, c'était dans les Andes, dans le Nord. Il se marie très tard parce que c'est très catholique.
0: Oui.
1: Et donc, ils font une descente. Il fait un voyage, le paysan, qui est super habile de ses mains. Il décore des statues qu'il fait avec du cactus. Et il sculpte dans le cactus. Il est super beau, ce documentaire. Et quand il revient, en fait, tout le monde dit « Mais ça fait 30 ans que tu vis avec telle femme, pourquoi t'es pas marié ?» Donc, il se marie en même temps qu'ils font la déambulation de la Vierge. Et ça fait des scènes, mais super belles, quoi. Et il y a pas mal de documentaires comme ça. L'heure des brasiers, pour revenir tout à l'heure, parce que tu m'as dit on en parlera plus tard. Par contre, celui-là, c'est celui où il y a Che Guevara à la fin.
0: Ouais, 4 minutes. Donc, c'était un Argentin, Che Guevara.
1: Eh oui.
0: C'est pour les gens qui ignorent.
1: Et donc, il y a un plan qui dure 4 minutes non-stop de Che Guevara sur son lit de mort.
0: Oui.
1: Ça, c'est du documentaire chiant, comme je dis mon copain.
0: Je crois qu'il lui avait coupé un doigt ou un truc comme ça pour la CIA, lui avait coupé un doigt pour montrer que c'était vraiment mort.
1: Et on a les plans en fait de quand il passe. Alors il est couché, il est mort, et puis il y a le photographe qui est au-dessus en train de prendre la photo. Donc il y a une vidéo pendant ce moment-là, quoi, qui immortalise la photo du dessus où on le voit avec les dents, la bouche entrouverte, les quelques rides, mais 4 minutes, c'est long. Imagine, 4 minutes non-stop, pour regarder Che Guevara.
0: Sur la fin du Che, l'anecdote, c'est qu'en fait, il s'était planté sur la tentative de développer un mouvement révolutionnaire. Il avait été suivi par personne. Ils étaient qu'une poignée de guerriers. Et en fait, il a été donc coincé par l'armée et la CIA qui étaient là.
1: C'est les Boliviens qui l'ont trahi.
0: Oui, alors c'est pas les Boliviens, c'est un paysan bolivien qui l'a trahi. Parce que ça foutait la zone dans son coin. Donc il faut savoir que le Che a été trahi par un pauvre paysan de Bolivie. Donc voilà, mais c'est tout un débat qu'on pourrait avoir sur ces histoires-là d'insurrection, de bref.
1: Et l'heure des brasiers, c'est de Solanas et Octavio Gettino. Peut-être qu'on peut le trouver à la bibliothèque de Tours, j'en sais rien. Je sais pas, nous à Tours, où est-ce qu'on trouve des documentaires? Sans doute il y en a, mais bibliothèque des studios, il n'y en a pas tant que ça.
2: Non.
1: Cinémathèque, on n'en a pas. Après, il faut aller quand il y a son canal fixe qui fait des
0: trucs,
1: quand il y a...
0: Ouais, ouais. Il y avait sans Canal Fixe et puis il y avait, je ne sais plus quel autre truc qui faisait pas mal de docs, je ne me rappelle plus.
1: Le bateau, des fois, ils font aussi, ah ouais, je pense. Ouais. Ils s'y mettent un petit peu. Ouais. Et bon, peut-être on va faire une petite pause musicale.
0: Oui, on peut.
2: Allez, qu'est-ce qu'on va vous mettre? On va vous mettre Little Talks of Monster and Men.

0: Et c'est demain le grand soir sur RFL 101 et on revient aux états généraux du film documentaire à l'USAS qui sont déroulés donc les 16 et 22 août dernier.
1: Du 16 au 22.
2: C'est tous les ans et c'est en même temps que Douarnenez, ce qui est dommage d'ailleurs, parce qu'il y a deux festivals en France, ils sont tous les deux la même semaine.
1: C'est aussi un festival de documentaire.
2: Ben ouais, ils auraient pu décaler d'une semaine.
0: Ouais.
1: Il faut se faire de la concurrence, c'est important la compétition.
2: Ah ouais, c'est...
0: Mais peut-être que celui-ci existait bien avant celui de Douarnenez.
2: On en fera peut-être une autre l'année prochaine, j'irai à Douarnenez.
0: Ouais, tiens.
1: Soit dit en passant, ça vaut le coup aussi de préciser que celui de l'USAS n'est pas compétitif. Il n'y a pas de
2: Il n'y a pas de prix, non.
0: Ouais.
2: Non. Par contre, c'est... Quand on est sélectionné oui, là-bas, on est hyper fier, c'est prestigieux. Et donc, ouais, c'est un festival aussi où dans la cour, il y a des pots, il y a des bars où tu peux discuter. Et dans la cour, il y a les films de la pépinière, donc c'est une coopérative de producteurs. Donc il y a des jeunes, des moins jeunes, il y a un peu tout. Et c'est né en 2019. Et là, cette année, ils ont présenté un film qui s'appelait Nicole. Et ils ont raconté tout le parcours pour le faire diffuser à France Télévisions. Donc il y a une case à France Télévisions qui s'appelle l'heure D. Alors, peut-être que vous la connaissez, non? Il y en a une autre, c'est 25 nuances de doc, justement, avec le jeu de mots. Il y a des documentaires à la télé.
0: Oui,
2: il
0: n'y
2: a
0: oui,
2: pas que du reportage.
0: Non, mais...
2: Et donc Julie Demareuil, donc c'est une conseillère des programmes de France TV. Et donc avec Jean-Charles Léris, qui fait partie, lui, des films de la pépinière, de la coopérative, ils ont travaillé ensemble et donc il a même sorti tout son budget de film. Donc il y a des échanges, il y a des questions dans la salle avec tous les gens qui sont intéressés. Et là, on s'est aperçu qu'un film, ça pouvait coûter 400 000 euros. C'est énorme.
1: Un documentaire ?
2: Oui, un documentaire.
1: Ah oui, c'est...
2: Ah, moi, j'ai été sur les fesses.
0: Parce qu'ils demandent des moyens particuliers.
2: Il y a beaucoup
0: de monde qui bosse dessus.
2: Bah, là, il y avait une coproduction suisse. Mmh. Donc déjà, les Suisses, faut les payer plus cher. Tout est plus cher en Suisse.
0: Le franc suisse.
2: Et il y avait quelques scènes, en fait, qui étaient faites en animation, puisqu'il y avait un roman photo.
1: Ah, oui,
2: et le roman photo, c'est plus cher. Mais c'est fou comme budget. Ils avaient énormément de semaines de montage aussi. 16 semaines de montage, c'est beaucoup. Un documentaire, 52 minutes comme on voit nous, c'est 7 ou 8 semaines de montage.
0: Alors 16 semaines de montage, ça veut dire que tu as des techniciens.
2: Tu as la monteuse, après tu as l'étalonnage.
0: Voilà.
2: Et donc il y a tout ça. Et là, il y avait la réalisatrice qui s'appelle Lorraine Dellenbach. Et donc elle parlait de son film, comment elle l'avait fait. Elle a filmé sa tante Nicole, qui a 55 ans et qui a un petit... Elle n'est pas complètement trisomique, mais proche. Donc elle est, comme elle dit d'ailleurs, elle est super drôle. Il est très très drôle ce film. Elle dit à un moment, j'ai un QI trop fort. Elle est toute fière de dire ça. Et en fait, elle vit depuis tout le temps avec Alberte, sa mère, qui a 87 ans maintenant. Et donc il y a un moment où il va falloir qu'elle prenne son autonomie. Mais elle veut pas, elle se met à pleurer à chaque fois, elle veut pas. Il est très tendre ce film. Et la réalisatrice, donc elle décide de filmer sa tante et de l'aider à s'émanciper. Donc comme elle voit, elle sait que sa tante a des histoires d'amour mais les cache et qu'elle lit nous deux. Donc elle a l'idée de faire un roman photo avec elle. Donc j'en dis pas plus si vous allez voir le film parce que je pense qu'il va passer à l'heure D l'année prochaine. Avant, il va repasser. Donc c'est là que c'est intéressant pour les budgets. Il va passer à Lyon Capital TV. Il va passer à France 3. Ça s'appelle Ici maintenant, pardon.
0: Oui.
2: Centre Val de Loire, justement, parce qu'il y a une scène. Donc comme il y a une seule scène dans la région, il est quand même diffusé chez nous.
1: Okay.
2: Donc il y a tout le montage qui est décortiqué. Et ça, c'est vraiment intéressant parce que c'est, ils font juste une scène, ils louent. Moi, j'avais même pas reconnu la région. Je pensais que c'était en Suisse.
0: Tu confonds le Val-de-Loire et la Suisse, où allons-nous ?
2: Non. Et
1: Suisse.
2: Elle fait du vélo et dans une forêt, ça...
1: Oui, ça donne pas trop d'indices.
2: Il n'y avait pas tellement d'indices, il y avait une petite maison. Bon, à part ça, ils étaient en vacances dans la région.
0: Peut-être une centrale nucléaire, je ne
2: sais
0: pas.
2: Non, il n'y avait pas. Là, je l'aurais reconnu. Sans souci, quoi. Et donc, ce film, je pense qu'il irait... il ira vraiment loin, parce que c'est plein de tendresse, et ça a beaucoup fait rire, quoi. Elle a commencé son film en 2019, je crois. C'est pareil, c'est long à faire un documentaire.
0: Il y a elle a suivi sur pas mal de temps, en fait.
2: Et en plus, elle a fait l'école de documentaire de Master de l'USAS, c'est la réalisatrice, Lorraine Dellenbach. Donc, c'est vraiment un bébé l'USAS, ce film, quoi. Elle est sortie de là, elle a fait La Pépinière, donc qui est la production de là-bas. Et ça, c'est vraiment... C'est bien parce qu'ils ont fait d'autres films, les films de la pépinière. Ils ont fait 4801 nuits, moi, que j'avais vu il y a 2-3 ans de Laurence Michel. C'est un film sur l'addiction. Il s'appelle 4801 nuits parce que c'est 4801 nuits sans boire.
0: Ah, d'accord.
2: C'est quelqu'un qui arrête de boire. Donc, c'est pareil, il y a des flashs avec Dallas, bien sûr. Sous Hélène, tu es encore ivre. Il y a plein de trucs...
0: Alors, Dallas, pour celles qui ne connaissent pas, c'était une série américaine qui a, je ne sais pas combien d'épisodes d'ailleurs.
1: Ça vaut le coup de préciser parce que,
0: c'est un truc. Voilà. Ah
2: des années 80.
0: Ça se passait au Texas, effectivement, dans les années 80. Ouais, dans ces...
2: Et donc là, ils ont deux films en écriture qu'on verra peut-être, qui s'appellent un qui s'appelle Tiens-moi la main de Dina Roland et un autre des Jeanne d'Arc de Mina Saïd Charouz. Donc c'est l'école Jeanne d'Arc de Téhéran. Et la révolution de 79, l'instauration d'une république islamique en Iran. Après, l'autre film, c'est dans la Nièvre. C'est sur quelqu'un qui filme son frère Grégory, qui a 40 ans, qui mène une existence en marge, qui est plus ou moins SDF. Donc oui, c'est toujours des thèmes qu'on ne voit pas trop à la télévision. C'est des thèmes qui sont dans le documentaire. Ils passent beaucoup de temps, les réalisateurs, et... Et généralement, c'est une mine d'aller à l'USAS parce que ça nous permet de s'ouvrir, quoi. Moi, dans ceux que j'ai vraiment aimé, c'est le plein air, c'est le premier soir. Il y avait un film qui s'appelait Gabin. Là, par contre, c'est plus les films de la pépinière, mais c'était sur l'agriculture.
1: Okay.
2: Et ça a été filmé sur 3 générations. Donc le réalisateur de Gabin. Je ne sais plus comment il s'appelait. il est du Nord, il est de la Somme. On peut discuter avec celui qui fait son cadre, comment il a travaillé le cadre, parce que c'est filmé en 4 tiers. Donc, est-ce que ça vous parle, 4 tiers, quand je vous dis ça?
1: C'est un format d'image, oui.
2: Ah, vas-y.
1: Bah, c'est le format d'image de la télévision d'avant les écrans larges, en fait.
2: Ouais. Et en documentaire pellicule, il filme en 4 tiers.
1: Okay.
2: Ça donne un... Ça sera en fait... On est plus proche des personnages. Il s'appelle Maxence Voiseux, ça y est, ça me revient. Et donc, c'est dans le nord de la France, et il filme la famille Jourdel. Il y en a un qui est boucher, le papa, et la mère qui s'occupe des vaches. Et c'est le fils qui est tiraillé entre une loyauté, et puis en même temps, il a d'autres rêves. Lui, il veut partir, il veut faire autre chose, mais bon, il aide tellement sa mère, qui est toute seule à s'occuper des vaches, qu'il sait pas trop. Et donc, le film le suit de ses 8 ans à ses 18 ans, gamin. Okay. Donc c'est vraiment, c'est chouette.
0: Oui, c'est pas le même temps que le cinéma, quoi.
1: Voilà. Oui, ça existe des films qui font ça, mais ouais. Généralement c'est quand même des projets un peu plus...
0: C'est rare quand même.
1: Oui, enfin, on va dire d'arrêt d'essai ou ouais. Des trucs comme ça, quoi. C'est sûr que c'est dans le cinéma populaire, c'est assez rare de partir sur ce genre de choses.
2: Et puis des fois, le documentaire, ça dépasse la fiction.
0: Tu peux avoir des suites. Par contre,
1: oui, non, mais
0: c'est pas du tout la même chose.
1: Du cinéma de fiction qui suit des acteurs et des actrices sur le temps long, c'est extrêmement rare.
2: Sur 10 ans comme ça, moi je sais que j'en avais vu un autre une fois comme ça, c'était dans le Paraguay. Ils avaient la réalisatrice, elle était argentine d'ailleurs, elle avait donné la caméra parce que c'était pendant le Covid au petit garçon pour qu'il continue à se filmer. Elle le voit que tu deviens papa, donc c'est pareil. Il s'appelle Le Prince de je sais plus comment ça s'appelle. Celui-là, c'était pas Lussas, mais de Nana. Bah, c'est plus que ça, quoi. C'est sur 17 ans qu'elle le filme. Donc c'est chouette pour ça le documentaire. On fait peut-être une petite pause.
0: On va faire une pause là.
2: Ouais.
1: Qu'est-ce qu'on va vous mettre ? On va vous mettre Jimmy de Moriarty.
2: Ah, le cordon.

0: C'est de même qu'on se porte sur la FL 101 et on revient une dernière fois sur le festival de l'USAS.
1: Oui, avec...
0: Et donc, on n'a pas précisé, mais c'est quand même...
1: Il y a beaucoup, beaucoup de films, 130 films, c'est 130 énorme, films, une semaine. Impressionnant. Ouais, on ne peut pas tous les voir, effectivement. Mmh.
0: Et... Toi, t'en as vu qu'une cinquantaine, quoi.
1: Ouais,
0: comme... On se demande pourquoi on paye. On demande pourquoi on paye.
1: Tu ne vas pas te payer, vilain.
0: Chut, faut pas le dire.
1: Le cordon. Alors ça, c'est un film de Nolwenn Hervé. Au Venezuela, et il est très, très, très, très drôle, celui-là. Mais il faut dire que les femmes du Venezuela, elles ont quand même une pêche. Et ça se passe presque tout en voiture. Elles vont à fond, hyper vite. Elles essaient de sauver des femmes enceintes, parce que le système de santé au Venezuela, bah, c'est pas vraiment ça.
0: Ah bah, c'est pas ce que nous disait Chavez ou Maduro.
1: Carolina, elle
0: s'appelle. Tous les gens de gauche radicale, ils nous disent que c'est bien, le Venezuela. On nous mentirait.
1: Ben c'est bien, mais bon, Maracaibo, en tout cas, pour avoir... D'ailleurs, il y a de la débrouille, c'est très drôle, parce qu'elle crée un réseau pour récupérer les médicaments, parce que dans les hôpitaux, il n'y a pas les médicaments, ils te demandent de venir avec les médicaments. Et tu ne trouves pas les médicaments. Donc tu vas d'hôpital en hôpital, et finalement, on ne s'occupe pas de toi, et les femmes, elles font des fausses couches, enfin, c'est terrible. C'est surtout un truc féministe, ce film, Le Cordon. Carolina, elle sort que des bêtises. C'est vrai que c'est un film, nous, en France... Il n'y a que Jean Carmé qui pétait comme ça, mais elle pète, elle rit dans sa voiture, elle sort des grosses blagues, elle drague.
0: C'est très vulgaire, c'est très vulgaire.
1: C'est pas vulgaire parce qu'elle drague les petits jeunes, elle rigole.
2: C'est léger.
1: C'est léger, c'est très léger et c'est et engagé en même temps parce que elle a une force, cette femme, pour s'occuper en pleine nuit, elle récupère les appels des gens en détresse. En fait, elle sauve la vie de plein de gens. Et ce film va permettre de récupérer des fonds, parce qu'à la fin, il y a un truc flash code, pour avoir des médicaments pour les hôpitaux.
2: D'accord.
1: Donc, il y a
0: une démarche militante, quoi.
1: Oui. Un autre film qui est très, mili-

0: pas tirer parce qu'elle est là et ils veulent pas lui tirer dessus. Elle arrive à garder ce territoire qui est un territoire pour... ça fait un fromage exceptionnel, paraît-il. Mais pareil, ils ont filmé pendant des années et ils pensaient même pas quand ils ont commencé... En fait, ils filmaient des personnages, mais ils ne savaient pas que ça allait avoir une fin aussi heureuse. C'est ça qui est beau aussi dans le documentaire, c'est que tu pars sur quelque chose, mais tu ne sais même pas. Ils ont engagé leur vie, les deux réalisateurs, quand ils ont fait ça. C'était un... Elle raconte en débat que c'était... Ouais, c'est une gageure. Tu n'es pas sûr du tout de ton coup. Mais ils ont tout laissé tomber dans leur vie parce qu'ils se sont dit, bah, ce combat-là, ça vaut le coup. Il faut que je suive cette famille.
1: Ils sont restés dans le truc.
0: Il faut que je suive cette famille. Et ce qui est... enfin, on comprend dans le film, au bout d'un moment, ils appellent la jeune fille. Il y a une jeune fille, je ne sais plus son nom. Elle appelle donc cette gardienne de montagne qui est plus vieille sur son cheval. Maman. Mais ce n'est pas sa maman. On apprend dans le film que son père a tué sa mère. Il y a plein de trucs...
1: Sympathique. Ouais, c'est très sympathique.
0: Et il sort de prison. Donc à un moment, elle flippe quand même aussi parce qu'effectivement, qu'il aille reprendre la petite fille parce que c'est sa sœur qui a été tuée. Donc quand on voit le caractère, effectivement, on s'attend pendant tout le film à avoir l'altercation. Bon, après, je raconte pas tout le film. Ça s'appelle Garder la montagne. Si ça passe au studio, là, franchement, faut y aller. Les paysages sont magnifiques. L'histoire est très très belle. Et puis c'est un beau combat, c'est un très très bon combat.
1: Ah, tu sais pas justement, c'est parce que les studios ils font pas mal de documentaires, de soirées militantes et tout ça.
0: Ouais, c'est ça,
1: t'as vu personne des studios là-bas.
0: Non, non. Mais non, il n'y avait pas Cyclique non plus.
1: Cyclique, c'est un organisme qui est régional, c'est
0: oui, qui aide les documentaires du temps d'Aurélie Barbet.
1: Et les films aussi, d'ailleurs, je crois, non. C'est pas que les docs.
0: Oui, il y avait un film peut-être de la région, par contre. Je vois par contre souvent le gars qui fait à Issoudun, qui a une télévision, TV Issoudun, comment elle s'appelle déjà cette télévision? BIP TV. Gars de BIP TV, il y est tout le temps, tous les ans. Très investi.
1: Ils étaient positionnés à Châteauroux, il me semble, à une époque.
0: Il est très engagé dans les films d'auteur, il fait beaucoup de choses. Après, il y a un film qu'on va voir au studio, puisque tu parles des studios, qui s'appelle Cœur secret de Tom Fontenil. Et on peut le voir soit alors ça sera le 27 septembre au studio à 18h, ou sinon au cinéma Le Balzac à Châteauroux le samedi, la veille.
1: Le cinéma de Balzac à Château-Renaud, c'est lui qui a des gros problèmes avec la municipalité. Ils étaient en lutte pour. Oui, parce qu'il y a des histoires de. La municipalité voulait récupérer une partie. Une partie des soirées, quoi, pour ses propres.
0: Et il y a Alain. Sinon, il y a Alain Cavalier aussi, qu'on verra aussi au studio, ce film. Ça s'appelle Merci d'être venu. C'est son dernier film. C'est un film testament. Bon, les films de Cavalier, c'est toujours. Assez drôle, et celui-là il est pareil, par contre il se déplace plus parce que je crois qu'il a plus de 80 ans, donc il fait déplacer ses deux monteurs. Donc, dans la salle on discute avec les monteurs, et ça c'est intéressant de discuter avec les monteurs de voir comment il remet tout, comment il retravaille tous ses films, parce qu'il se sert d'anciens films. Donc en fait ce film d'Alain Cavalier, ça, pour ceux qui connaissent tous les autres films de Cavalier, ça fait des clins d'œil à toute sa carrière. Et moi ce que j'ai préféré là-bas, c'est Franco Maresco, qui est un Italien. Je t'ai montré d'ailleurs, Eric, quand on est arrivé. Tu peux peut-être en parler un peu. Non, du tout, ça t'a pas plu?
1: Non, si, c'est particulier, ouais.
0: C'est des films sur la mafia, et la mafia n'est plus ce qu'elle était autrefois. Ça parle de Berlusconi, ça parle de... Mais on comprend pas.
1: Oui,
0: mais...
1: c'est très... c'est pas de la caricature, c'est de la moquerie, quoi, C'est très vachard.
0: C'est cynique. C'est cynique. Il y a par exemple un moment, il y a une scène en noir et blanc, mais en plus ces noirs et blancs sont très très beaux. Et c'est passé dans la télévision italienne, d'ailleurs, pendant un bout de temps. Et il y avait des interludes, des tout petits trucs, un peu comme nous, les nuls, quoi, à cette époque-là. Et à un moment, il y a l'interview d'un pilier, parce qu'il veut, le mec, il est dans le pilier, donc il parle.
1: Il est dans le béton.
0: Il y en a un autre qui est sous un drap, et il a eu 53 coups de couteau, et l'autre lui dit, mais il n'y a pas beaucoup de sang. Il fait, ah, c'est normal, j'étais anémié. Voilà. Bon, ben, vous irez l'année prochaine avec moi.
1: Voilà, on ira avec toi. Voilà, ça, le rendez-vous est pris. On va se quitter en vous rappelant qu'on peut réécouter l'émission demain, donc de 8 à 9, c'est ça, le mec.
0: Ça a tout changé, là, les horaires, non?
1: Non, ça n'a pas changé du tout. On peut rediffuser, l'émission est diffusée le mercredi de 8 à 9, le samedi de
2: midi à 13h
1: et mardi qui suit à 18h.

0: Et surtout, l'émission va changer de timing au mois d'octobre. À partir du mois d'octobre, elle sera diffusée le jeudi et non plus le mardi, donc à 19h. Et donc, elle sera rediffusée le lendemain, le vendredi, sur les mêmes créneaux, 8 à 9, et le samedi et le jeudi qui suit. C'est-à-dire, tout va être décalé, on vous le rappellera. Ouais. Notre prochaine émission, elle aura lieu le 15 septembre, vraisemblablement avec Michel,
1: de paye, c'est ça
0: qui va nous parler effectivement des bulletins de paye.
1: Et vous, durs à lire.
0: De toute façon, vous pourrez voir tout ça sur
1: le site
0: demaingrandsoir.org, et vous pouvez la réécouter, donc l'émission sur le site là et sur le site de RFL 101. Et on se quitte avec
2: Should Have Known Better de Sofiane Stevens.
1: Merci.
0: Au revoir.
1: Dans 15 jours.

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Bonjour à tous, c'est Eric Petri pour vous proposer un Jazz Feeling sur RFL 5 et consacré aux chansons italiennes. Pourquoi les chansons italiennes ? Eh bien, pour ceux qui nous écoutaient en septembre dernier, peut-être vous souvenez-vous de l'interview que la chanteuse Sarah Lankman et le pianiste Giovanni Mirabassi nous avaient donné à la suite du concert très réussi que les deux musiciens avaient donné dans la salle du Magic Mirror de Jazz en Touraine. Et lors de ce concert, Sarah Lankman chantait essentiellement beaucoup de chansons françaises, souvent des compositions personnelles. Et je me souviens qu'il y avait également une reprise d'Aznavour qui avait été très, très réussie. Et là, avec Giovanni Mirabassi, il propose un tout nouveau disque qui sort donc ces jours-ci. C'est sur le label qui s'appelle Jazz 11, l'album s'appelle Intermezzo, on va d'ailleurs y revenir, et ce disque est consacré à des chansons italiennes, pas forcément très connues, qui sont interprétées en duo par Giovanni Mirabassi au piano et Sarah Lankman au chant, et qui pour certains morceaux sont rejoints par un invité dit spécial, qui est le saxophoniste Olivier Baugé. Alors ça nous a donné l'idée d'écouter d'autres chansons italiennes, qui sont interprétées évidemment par d'autres musiciens, pour essayer de réchauffer un petit peu les relations entre nos deux pays qui se sont bêtement refroidies ces derniers jours. Donc c'est pour montrer la vivacité, la richesse de ce répertoire. Alors à ce propos, je me pose quand même des questions. Avec le titre que Giovanni Mirabassi et Sarah Lankman ont choisi, à savoir Intermezzo. Intermezzo, ça veut, j'ai cherché dans le dictionnaire, ça veut dire intermède. Alors, est-ce que c'est l'intermède entre de la chanson française et quoi dans le futur ? Il doit y avoir une arrière-pensée, mais je n'ai pas réussi à savoir laquelle. Ça sera peut-être l'occasion de poser la question aux deux musiciens. En attendant, je vous propose d'écouter donc plusieurs extraits du disque et puis d'autres musiciens italiens comme Paolo Conte, comme Rita Marcotulli, Gian Maria Testa et puis aussi Aldo Romano qui est un français mais un vénitien d'origine. Donc bref, ces chansons italiennes commencent par le thème intitulé « A che sarà sarà ». Je dis tout de suite aux fans de Doris Day, il ne s'agit pas du What Will Be, le tube, mais un autre tube qui est interprété donc par Giovanni Mirabassi et Sarah Lankman, extrait de l'album Intermezzo.

Au passage, vous avez remarqué la qualité musicale du chant de Sarah Lachman, du piano de Giovanni Mirabassi, et puis aussi cette façon assez étonnante qu'ils ont de véritablement entremêler leurs deux, la voix et le piano. C'est, à mon avis, tout à fait réussi. Alors on va les interpréter, donc A Che Sarà, et on va entendre une autre chanson italienne qui s'appelle Estate. Et pour donner faire une comparaison, j'ai mis tout de suite, disons, la barre très haut, parce que je vous propose la version d'Estate interprétée par Sarah Lachman, mais auparavant, celle qui est interprétée par celle qui est une de mes très très grandes favorites et très très grande, qui à mon avis est une très très grande chanteuse de jazz, à savoir Shirley Horn, extrait de l'album qui s'appelle Here Is to Life, paru chez Verve, dans lequel Shirley Horn chante avec des cordes, différents standards, et ensuite on entendra celle que propose la version de Estate que propose à savoir Sarah Lachman, toujours avec le piano de Giovanni Mirabassi.

Après le chant très grave et très lent de Shirley Horn sur un tapis de cordes, hein, extrait donc de l'album Here is to Life, on écoutait une deuxième version de Estaté par Sarah Longman et ça sortait très très bien. Hein. Visiblement, elle peut vraiment faire beaucoup de choses avec sa voix. J'étais très, très impressionné de la comparaison, je ne sais pas ce que vous en pensez, entre ces deux versions. Alors je m'aperçois que j'ai oublié de représenter les deux artistes de cet album, dont je rappelle le titre Intermezzo, paru chez Jazz Eleven. D'abord, donc, Sarah Longman. Et là, en fait, elle a été révélée au grand public par le succès qu'elle avait obtenu lors du Festival de Montreux, grâce à l'appui, le soutien dans le cadre de ce festival de Quincy Jones. Et puis, ensuite, la deuxième fait essentielle de son succès, c'est tout simplement la rencontre avec le pianiste Giovanni Mirabassi. Giovanni Mirabassi, lui, c'est un excellent instrumentiste, vous avez pu vous en rendre compte, véritablement un pianiste tout à fait talentueux. Je pense que d'une certaine façon, sa carrière a été un peu compliquée par la diversité de ses goûts, de ses centres d'intérêt, et puis aussi probablement par une très grande exigence artistique qui fait qu'il y a peut-être certaines compromissions auxquelles il s'est refusé. Un grand artiste, en tout cas. Alors, je vous propose de poursuivre avec une autre grande pianiste italienne, Rita Marcotulli. Elle se produit en duo avec un accordoniste qui s'appelle Luciano Biondini. L'album s'appelle Duo Art, La Strada Invisibile. C'est paru chez ACT. Rita Marcotulli, elle a joué avec... s'il vous plaît, Galliano, Chet Baker, Billy Cobham, Pat Metheny, bref, enfin, des musiciens complètement différents les uns des autres. Elle a un très grand intérêt pour le cinéma. Elle a fait deux jolis albums pour le label bleu, en particulier un qui est consacré souvent à beaucoup d'exercices beaucoup de films de Truffaut. Et j'ai vu que dans je ne sais plus quelle revue, on disait d'elle que c'est une source d'eau vive en des climats poétiques. Cette source d'eau vive, eh bien, vous allez l'écouter, appliquée à une composition de Domenico Modugno, qui doit, si j'ai bonne mémoire, a dû concevoir pas mal de tubes de la chanson italienne. Là, ce qu'on va entendre, c'est Cosa. Au risque de faire de la peine à Abdel qui critique mon accent italien, mais pardonnez-moi vous aussi. Cosa sono le nuvole? Rita Marcotulli et Luciano Biondini.

Un climat poétique, en effet. C'était la composition de Domenico Modugno, Cosa sono le nuvole, interprétée par Rita Marcotulli et Luciano Biondini. L'album s'appelle La Strada Invisibile, et c'est donc paru chez Act, le deuxième grand label allemand. Alors, je vous propose de passer alors maintenant à deux chanteurs qui, d'une certaine façon, sont à la fois très différents et qui en même temps ont un profil un peu comparable, à savoir Paolo Conte et Gianmaria Testa. Paolo Conte, il a eu un très grand succès il y a 25-30 ans. Je ne vais pas vous infliger Un gelato al limone ou Sous les stelle del jazz, mais j'ai choisi là un extrait d'un album plus récent, c'est Signorina Saponetta. Et puis ensuite, on écoutera. Alors, Paolo Conte, ce que j'oubliais, c'est qu'il a trouvé le moyen, pendant 25 ans, d'être à la fois chanteur jazz, les puristes disaient variété, mais je trouve que c'était bien sévère. Et en même temps, il était avocat d'affaires. Et parallèlement à ça, il y a un autre artiste, à peu près à la même époque, qui a fait une carrière en parallèle, mais beaucoup de degrés en dessous, en termes de notoriété. C'est Gianmaria Testa, qui lui, tout en étant chanteur et poète, et pratiquement jusqu'à la fin de sa vie, restait chef de gare dans la petite ville piémontaise de Cuneo. Et ça ne l'a pas empêché de faire de la jolie musique. Alors on va donc entendre successivement, interprété par Paolo Conte, Signorina Saponetta, et puis ensuite par Gianmaria Testa, extrait de l'album qui s'appelle La Valse d'un jour chez Chants du Monde. La composition qui s'appelle Lampo.

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1: Alors successivement, vous avez pu entendre Paolo Conte d'abord, qui interprétait donc Signorina Saponette à cet extrait de l'album intitulé Snob, paru chez Universal, et puis ensuite celui qu'on pourrait appeler le Brassens piémontais, je le rappelle, chef de garde Cuneo, l'extrait de la valse d'un jour, c'était une de ses chansons les plus connues qui s'appelle Lampo. On poursuit avec un Italien de naissance mais français depuis toujours, enfin il est né à Bellone, je crois que ça c'est à côté de Venise, c'est Aldo Romano. Alors Aldo Romano c'est le pivot du jazz français, hein. C'est quelqu'un qui a joué avec absolument tout le monde, tout le monde j'entends, les meilleurs jazzmen de plusieurs dizaines d'années, de Don Cherry à Joachim Kühn à Jackie McLean, Michel Petrucciani, enfin bref... il a joué aussi avec Paolo Fresu. C'est avec Paolo Fresu que je vous propose d'écouter d'ailleurs un album qui a été extrait d'un album qui était entièrement consacré à des chansons italiennes. Non pas Piove Piove, mais qui est quand même un peu le saucisson des saucissons, mais quelque chose qui est une composition presque aussi connue, à savoir, interprétée donc par Aldo Romano et Paolo Fresu, Volare.

C'était extrait de l'album Non dimenticare d'Aldo Romano avec Paolo Fresu, le tube de la variété italienne, à savoir Volare. Voilà, on va, avant de se quitter, on va retourner pour voir le très joli disque qui, encore une fois, sort ces jours-ci. Je rappelle que tout ceci, c'est dans le cadre de Jazz Feeling sur RFL 101. Donc, retrouver le très joli disque qui était un peu l'épine dorsale de notre émission, à savoir Intermezzo, proposé par le pianiste Giovanni Mirabassi et la chanteuse Sarah Lankman, avec cet invité spécial dont je vous parlais, que je n'ai pas encore pu vous faire écouter, à savoir Olivier Baugé. Alors, Olivier Baugé, voilà quelqu'un qui est, entre parenthèses, vous verrez, son, il est très logique, très cohérent que Sarah Lankman et Giovanni Mirabassi l'aient invité, à la fois par sa qualité musicale, l'espèce de poésie qui peut l'habiter, et c'est d'une certaine façon un peu le profil des deux autres musiciens. Olivier, quelques mots pour vous présenter ce musicien que je ne connaissais pas du tout, donc qui est l'invité spécial des deux personnes que j'ai évoquées tout à l'heure. Il est né à Toulon en 80, il joue de beaucoup d'instruments différents, le saxo, clavier, il chante, il compose, il se situe quelque part entre jazz et folk. Ce que j'aime bien en même temps, j'ai vu dans une de ses interviews, il déclarait « Je considère un disque comme un recueil de poèmes, un livre » et un film. Moi, j'ai quelque part un peu un compte à régler avec les playlists. Je vois bien l'intérêt des playlists, mais je vois aussi, je reste persuadé, pardonnez-moi mon excès de modestie, mais comme Olivier Baugé, qu'un disque, c'est une œuvre. Et ça me fait plaisir d'entendre ça reformulé par ce saxophoniste poète. Donc, Olivier Baugé, qu'on retrouve avec Sarah Lankman, chanteuse, et Giovanni Mirabassi, piano, dans la composition qui s'appelle Parlami d'amore Mario. Merci beaucoup, à bientôt.

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1: Et oui, c'est demain grand soir sur RFL 101. On va vous parler lors de cette émission d'un festival qui a eu lieu cet été dans un petit village de l'Ardèche, le festival de l'Urs de Lussas. Et on avait une envoyée spéciale au festival, donc on va parler avec elle de ce festival. D'ailleurs, on va déjà avancer sur le sujet de documentaire. À ne pas confondre avec
2: les reportages, effectivement, parce que dans les années 90, ça coûtait un peu moins cher de faire de la télévision. Et on a vu des reportages. Donc, qui dit reportage, c'est à la télé. Il y en a beaucoup qui confondent documentaire et reportage, surtout Cartier, là, en ce moment, on diffuse pas mal. Mais un reportage, généralement, il y a les deux avis et c'est très stigmatisé télévision. Ça fait 52 minutes. Les autres, c'est du cinéma, c'est du documentaire. Le premier qui en a fait, c'est Nanook, l'Eskimo. Enfin, c'est un des premiers documentaires. Puis après, nous, on connaît Philibert. C'est vrai qu'on les voit plus au studio, les documentaires, quoi. Ouais. C'est très compliqué à faire, surtout qu'il y a des grosses baisses de subventions. Des fois,
1: oui,
2: on met 10 ans à les faire.
1: Ça demande quand même un certain budget.
2: Et un regard de cinéaste, d'auteur, voilà. Quoi. Donc c'est vrai que c'est... Et puis, il y en a beaucoup qui sont faits en autoproduction parce qu'il n'y a plus tellement les moyens.
1: Il n'y a plus besoin de sources financières, quoi.
2: C'est de pire en pire. Mais ouais. C'est vrai que l'USA, c'est une mine et c'est la 36e édition. Et je t'en ai parlé un petit peu, Eric. Toi, tu viens de parler de l'historique. Comment c'est né?
1: C'est né en 89, donc dans ce petit village, parce que c'est un petit village, hein, c'est pas une ville, c'est un petit village. D'ailleurs, je crois que pour atteindre le village, il n'y a pas de gare, quoi. Enfin, c'est
2: non, il y a des navettes.
1: Ouais. C'est tout un poème.
3: Il n'y a pas de gare en Ardèche, de toute façon.
1: Alors,
2: il y a Montélimar.
1: C'est un
2: plus proche.
1: C'est, ouais. les auditeurs et les auditrices de l'Ardèche vont être contents d'apprendre qu'il n'y a pas de gare chez eux. Et donc, il n'y a pas beaucoup d'hôtels. Enfin, bon, c'est le camping et c'est vraiment un côté très. J'allais dire babos parce que je suis un peu con sur les bords.
2: Camping mobilo, ouais. Mais tu peux aussi louer des Airbnb, tu peux dormir à Aubenas à côté, tu peux aller à l'hôtel.
1: Voilà. Et donc, c'est pas complètement la jungle, comme dirait l'autre. Et donc, c'est un festival qui est, bon, d'abord, qui est indépendant. Donc, sa propre liberté, pour le coup, parce que comme il est indépendant, il a toutes les capacités d'eux. Mais c'est un festival qui existe donc depuis 89, donc ça fait quand même pas mal de temps qu'il fonctionne. Il avait plusieurs buts primaires et qui continue d'ailleurs à être une réalité. Plusieurs buts, donc c'était découvrir des documentaires de création, comme tu viens de le dire, organiser des rétrospectives et des hommages, ce qui a été le cas cette année.
2: Ils le font
1: aussi.
2: Toujours, ils l'ont gardé, ça,
1: année,
2: c'est vrai.
1: Ouais. Débattre de l'écriture des documentaires, donc il y a un côté, pédagogique.
2: Et d'année en année, là maintenant, il y a même une école du documentaire, effectivement, là-bas, et ils font des résidences artistiques, donc c'est vrai que c'est... Et puis, ils veulent mêler la population. Parce qu'au début, ça ne se mélangeait pas, ils regardaient les documentaires.
1: Oui, parce que c'est particulier déjà comme type de cinéma. Le documentaire, ce n'est pas forcément un truc qui est abordable pour tout le monde.
3: Ce n'est pas nécessairement populaire. Ouais.
1: Ce n'est pas le truc populaire, effectivement.
2: Et là, cette année, pour la première fois, il y avait des séances spéciales pour les gens du CRU.
1: Oui, c'est okay. Ça. Ouais,
2: ça
1: les gens, ils avaient des passes sur le... pour y aller. Alors, il y avait le but aussi d'échanger justement entre professionnels, hein, du documentaire, et puis et surtout présenter finalement tout un tas de documentaires qu'on ne voyait pas à la télé, qu'on risquait de pas les voir du tout d'ailleurs, donc ça permettait de médiatiser la production de tout un tas d'auteurs et d'autrices qui ne sont pas justement qui n'ont pas des gros moyens financiers, qui n'ont pas forcément de gros médias pour permettre d'eux.
2: C'est aussi ils font venir des documentaires d'autres parties du monde, parce que le comité sélectif, c'est très large, effectivement. Il y a des jeunes qui choisissent et il y a les anciens aussi. Donc c'est vrai qu'il y en a pour tous les goûts. Il y a un petit chapiteau, il y a plusieurs salles. Il y a deux petits cinémas où on est bien assis, les autres on a un peu mal aux fesses quand même, faut le dire.
1: Ça, c'est un scoop.
2: C'est des bancs, c'est un peu rustique. Et il y a le vendredi soir, il y a toujours la nuit de la radio. Ça, c'est un truc super. Cette année, c'était la banlieue. Donc, on va dans un tout petit village perché. On prend le bus et on met le casque. On regarde les étoiles. On est couché et on écoute une heure et demie de radio tous ensemble. C'est vraiment très chouette.
3: Ok.
1: Ça me rappelle un truc que j'ai vu, un documentaire hier sur le Burning Man aux États-Unis et où avant de brûler le mannequin, ils ont une sorte de grand temple où ils font où ils vident leurs affects dedans et ils brûlent tout. Et donc ils sont dans des espaces aussi où ils écoutent de la musique avec des lumières différentes et tout ça. Enfin, on retourne toujours à un truc un peu babos quand même. Bon bref, c'est mon côté pour, hein, merci d'être venu.
3: D'un point de vue plus pragmatique, c'est combien de temps le festival ?
2: Alors, ça dure une semaine. Moi, okay. J'arrive généralement le dimanche soir et je repars le dimanche, mais claqué. Déjà, à partir du mercredi, tu commences à... Quand tu vois 3 films par jour, tous les jours,
3: oui, c'est
2: forcément. Mais l'ambiance, c'est vraiment super sympa. Il y a des produits locaux, on peut tous manger. En plus, comme il y a une grande place où les gens échangent, on dit, tiens, ça, c'était pas terrible, ça, c'était bien. Ça, c'est... Donc, il y a... On va pouvoir faire une petite pause médicale aussi, de toute envie.
1: Je ne sais pas ce qu'on va passer d'ailleurs, en fait.
3: Eh bien, écoutez, on va vous mettre Émilie Loiseau, Viens avec moi, mon vieux pays.
2: Super.

0: Et demain, grand soir, sur RFL 101, on continue sur le festival de l'USAS, en précisant que nous avons Félix à la technique, et Mélanie et moi-même, Eric, à l'antenne. Et on revient donc sur le festival de l'USAS qui s'est tenu du 16 au 22 août de cette année, donc l'état général du film documentaire. Donc tu parlais justement de la maison du documentaire. Donc c'est un endroit où c'est un endroit ressource
1: toute
0: où on va mettre tous les films documentaires.
1: Oui, il y a des élèves aussi.
0: Il y a des formations.
1: Ouais. On a un master 2 de documentaire, on en sort avec un master, en fait, voilà. C'est 2 ans.
0: Il y a l'écriture, la réalisation, il y a aussi des résidences d'ailleurs.
1: Oui, aussi. Non. Mais là, pendant le festival, il y a par exemple Annabelle qui est d'ici, qui faisait partie de son Canal Fix. Son film a été sélectionné. Elle a travaillé, elle était crevée, elle n'en pouvait plus parce qu'elle a bossé 4 jours avec sa productrice en duo sur un projet en cours. Donc c'est vrai que c'est impressionnant.
0: On lui fait un petit coucou à Annabelle si elle écoute l'émission d'ailleurs.
1: et avant chaque film en plein air, en fait, on voit un court-métrage réalisé par les élèves. Donc c'est vrai que, en plus, il y en avait de qualité. Moi, j'en ai vu un. Là, cette année, c'était sur les enfants, en fait, qui ont été élevés avec d'autres enfants, les familles d'accueil. Et c'était vraiment super bien fait, très, très abouti. Ça devait être 7 minutes. Non, pas 7, peut-être 12 ou 13 minutes. Des fois, c'est percutant en très peu de temps. Et là, il racontait qu'il était dans un bateau. Elle se sentait dans un bateau parce qu'elle devait sans arrêt élever d'autres enfants. Puis il fallait qu'elle les voie partir. Quand on est en famille d'accueil, c'est pas évident d'avoir des fratries. C'est le ressenti d'une personne. C'est ça qui est intéressant dans le documentaire, c'est que c'est toujours très habité. C'est toujours assez fort, quoi.
2: On est désolé, il y a une espèce d'arrière-bruit.
0: C'est le début de la fin du monde, je pense. Hein, c'est ça. Comme ça.
2: Désolé, Mélanie, je t'ai interrompu.
1: Non, c'est très intime souvent. Donc ça part vraiment des histoires des personnes pour arriver vers le plus large, petite histoire vers la grande histoire. C'est ça qui est intéressant.
0: C'est très intime, mais c'est aussi un festival qui est international. Donc ça a un intérêt d'autant plus parce qu'il se positionne quand même sur des sujets très, très, très clairs.
1: Par exemple, s'engager.
0: Sur la montée du fascisme, sur le sabotage de la culture, dont on connaît ce qui se passe actuellement en région Loire-Atlantique, enfin, avec la politique menée par la droite. Et puis aussi, c'est une réponse face à la concentration médiatique. Là aussi, on n'a jamais connu une aussi forte concentration depuis l'arrivée de la gauche au pouvoir en 80 sous Mitterrand, puisque l'arrivée de la gauche au pouvoir en 80, ça avait été de casser le monopole qu'avait notamment Dassault. Et donc là, on est revenu en arrière de façon absolument dantesque, hein, puisque on ne vous apprendra pas. La plupart des médias sont tenus par un petit groupe de milliardaires de droite et même d'extrême droite. D'ailleurs, en décembre, je crois que Bolloré passe en justice. Hein, il y a un procès qui va durer plusieurs jours sur ses exploits au Togo, sur toutes les magouilles qu'il a fait. Et donc, on est en plein le sujet. Parce que la montée de l'extrême, enfin du fascisme, carrément.
1: Cette année, c'était le thème, effectivement.
0: C'est pas simplement sur la France, hein, c'est au niveau Europe, au niveau mondial. L'Amérique du Sud est carrément passée pratiquement dans sa totalité à l'extrême droite. Et donc, on est vraiment dans l'actualité.
1: Oui, puis cette année, le thème, effectivement, c'était en résistance. C'est-à-dire que c'est déjà... on prévoit déjà le après. Tous ces documentaires, le pays... Parce qu'il y a souvent un pays... donc, il y avait la Tunisie et l'Argentine.
0: Oui, l'Argentine, parce que...
1: Et l'Argentine, j'ai vu des choses mais magnifiques.
0: On en parlera peut-être tout à l'heure pour détailler un peu le sujet. On va aussi parler du lieu ressource, enfin, sur Internet. Tu peux nous en parler, qui s'appelle, je ne sais plus d'ailleurs, tu le dis.
1: C'est vrai que je suis une internouille, moi. Tout ce qui est sur Internet, je ne suis pas très douée. Je ne m'en sers pas, je vois les choses quand elles existent. Et quand il y a sans doute, quand on tape documentaire, l'USAS, c'est toi qui as dû taper ça, parce que moi, je vis les choses, mais je ne regarde jamais sur Internet. Le moins possible, je n'utilise pas l'IA très peu aussi, on en parlait tout à l'heure.
0: Oui, on fera peut-être...
2: on en parlera plus tard.
0: On fera
2: une émission dédiée.
0: On parle du centre docu en ligne qui s'appelle Tank.
1: Par contre, il y a une bibliothèque. Tank, par contre, c'est autre chose. Ça existe toute l'année. Ils viennent dire, effectivement, ils sont dans la cour, parce qu'il y a une cour pour parler, pour dire qu'ils existent. Mais Tank, c'est une plateforme en ligne toute l'année. Ça existe depuis 10 ans.
2: Comment ça s'écrit?
1: T-E-N-K. Okay. Tank. Et en fait, tu peux regarder autant de documentaires que tu veux et en acheter, parce qu'ils ont, ils répertorient...
0: C'est gratuit l'accès à la plateforme ou c'est
1: payant ? Non, non, ouais, non, je crois que c'est 8 euros par mois, un truc comme ça, t'as un code. Et bah, c'est un peu comme un abonnement sur Mediapart ou un truc comme ça, quoi. Effectivement, c'est des abonnements. Ils sont obligés, sinon ils ne peuvent pas... Mais au début, nous les réalisateurs, parce que moi aussi je réalise quelques documentaires, on s'était battu parce qu'ils ne donnaient rien aux réalisateurs et finalement ils reversent maintenant. Parce que je ne trouvais pas ça très éthique. Il y a eu un côté, au début, c'était pas trop cool. Ouais. On ne voulait pas fêter notre anniversaire en même temps qu'eux, parce qu'ils avaient quand même, ils reprenaient le travail des autres. D'ailleurs, cette année, il y a un truc qui est arrivé aussi qui s'appelle Impact. Et je ne sais pas trop quoi en penser, parce que c'est comme le cinéma La Clé à Paris, qui n'est pas forcément... C'est des bobos qui ont repris La Clé, c'est un cinéma qui est en péril.
0: Ouais.
1: Et ça a été repris après de longues luttes, mais pas par des personnes...
0: Des personnes qui avaient suffisamment d'argent pour pouvoir le faire, c'est tout. C'est
1: voilà, compliqué. De temps en temps, ils font des cycles de documentaires, donc ils se disent engagés. Mais bon, c'est... Et là, Impact, c'est-à-dire que quand un documentariste a travaillé pendant 10 ans et qu'il est crevé, il propose de prendre le relais. Et puis de montrer des trucs, mais c'est un côté docu-bashing. Je sais pas, tu vois, c'est un peu du rattrapage. Ça n'a pas été très apprécié cette année de voir cette femme qui proposait des béquilles à la fin. Il y a eu un débat et d'ailleurs.
2: Ouais, en fait, ils viennent avec une posture de producteur, mais beaucoup, beaucoup trop tard. Quoi,
1: c'est
2: quand
1: pas
2: les
1: producteur,
2: choses sont déjà prêtes,
1: c'est plus producteur, c'est plus diffuseur. Bon parce qu'en fait, t'as aussi le diffuseur. Okay. Et c'est quand on diffuse, en fait, que c'est... Apparemment, il y a plein de films, et c'est de pire en pire. Ça, c'est... Ils arrivent à produire, et après, ils trouvent plus comment le diffuser. Mmh. Au niveau des diffuseurs, c'est de plus en plus compliqué.
0: Oui, mais c'est le problème qu'on retrouve dans la culture en général. Je parle d'un sujet que je connais un peu mieux, c'est sur la littérature. Il y a beaucoup de productions littéraires, mais il y a très peu de diffusion. Et il y a de moins en moins, parce qu'il y a tout ce qui est, librairie indépendante qui se casse la gueule les unes après les autres. Enfin bon, c'est très compliqué actuellement. Et donc tous ces canaux, alternatifs, c'est en train d'être menacés, de disparaître les uns après les autres. Et donc c'est aussi le débat qu'il pourrait y avoir dans les mois à venir au niveau des élections. Mmh. On va faire peut-être une petite pause musicale avec je ne sais pas quoi d'ailleurs.
2: Et on va vous proposer Mykonos de Fleet Foxes.

0: Et demain, le grand soir, c'est sur RFL 101. On est toujours sur l'état généraux du film documentaire, le festival de Lussas, qui s'est tenu les 16 et du 16 au 22 août de cette année. Et donc, ben là, il y avait tout un tas de films à travers la planète qui étaient présentés. Donc, plusieurs pays, Mélanie, où il y avait l'Argentine, mais pas que.
1: Il y avait la Tunisie, effectivement, mais il faut faire des choix. Et puis, on ne peut pas tout voir. Il y a autre regard. Donc, ça, c'est plein d'autres pays aussi, puisque. Beaucoup la Suisse, il y avait beaucoup la Suisse. Ils sont pas trop longs, enfin ils sont pas trop loin en Ardèche. Mais sur l'Argentine, ouais, il y avait des petites pépites. J'ai vu un film qui s'appelle L'heure des brasiers, qui est un monument du documentaire politique.
0: Ouais.
1: C'est un
0: documentaire qui a été réalisé
1: par Solanas.
0: Ouais.
1: Et juste avant, en fait, t'as un homme, je ne sais plus comment il s'appelle, c'est une bête, il connaît tout, Federico quelque chose, je ne sais plus, qui raconte l'histoire de l'Argentine.
0: Ouais.
1: Et de tous ses films, il passe des extraits. Donc le matin, il avait passé plein d'extraits d'autres films, dont El Camino hacia la muerte del viejo reales.
0: Tu veux traduire ?
1: Le chemin jusqu'à la mort du vieux monsieur.
0: Voilà.
1: Et c'est l'histoire d'un ancien ouvrier agricole retraité dans les plantations de canne à sucre. Mmh. Et il lui a fait, parce qu'à l'époque, le son n'était pas synchrone. Donc en fait, ils font jouer les gens. Mmh. Et c'est en noir et blanc, mais c'était vraiment très très beau. Il racontait... Enfin, c'est un petit... Tu vois vraiment le petit papy jusqu'à sa mort, avec toute sa famille, dans sa charrette, qui rejoue des scènes quotidiennes.
0: Pour parler de l'Argentine, quand même, on va parler un peu du contexte, enfin, rapidement. Hein. Ouais. L'Argentine, c'est un pays qui a été un peu, quand même, pour nous en tous les cas, qui nous interpelle, parce que ça a été un pays d'immigration très important, notamment d'Italiens, ouais. Mais pas que. Et ça a été un des pays aussi où l'anarchisme a été le plus puissant, même plus nombreux, puisqu'il y avait la FORA, la Fédération Ouvrière Révolutionnaire Argentine.
1: Beaucoup de documentaires sur le péronisme.
0: Qui était, alors, c'est pas le péronisme, c'est ce qui précède au péronisme. Ouais, c'est et c'est une fédération donc anarchiste qui a plus d'adhérents d'ailleurs que la CNT espagnole, mais on est à la fin du 19e siècle, début du 20e, et tout ça a été liquidé par les dictatures militaires et repris l'héritage, enfin cet héritage a été repris aussi en partie par le péronisme. Alors, ce qu'on appelle le péronisme de gauche, parce que le péronisme, Perón était donc le leader argentin, plus ou moins dictateur d'ailleurs, qui avait une admiration sans borne pour un certain Benito Mussolini, il faut quand même rappeler les choses. Et donc, dans l'histoire ouvrière argentine, il y a quand même un fervent d'anarchisme, hein, qui a, bon, maintenant ça existe encore la FORA, mais c'est plus qu'un groupuscule, quoi, tout ça a disparu. Mais c'est un pays qui a connu beaucoup de mouvements sociaux très durs, très durement réprimés. Et donc, après, qu'est-ce qui s'est passé? Eh ben, il y a eu plusieurs dictatures, et puis il y a eu surtout une dictature assez récente, hein, celle de Videla, des militaires argentins. Ça a été quand même le pays qui a eu le plus de victimes de la répression, plus que le Chili, parce qu'on parle souvent du Chili, mais en Argentine, il y a eu 30 000 personnes qui ont disparu, hein, puisqu'ils étaient enlevés et plus ou moins, enfin, torturés, ça c'est sûr, mais aussi balancés d'hélicoptères. On les droguait, on les envoyait au milieu de la mer et on les balançait d'hélicoptères. Donc il y a quand même 30 000 personnes qui ont disparu. Et la dictature argentine s'est cassée la figure parce qu'il y a eu la guerre des Malouines. Donc c'est à cause de l'échec de l'armée argentine que les dictateurs argentins ont mangé la poussière. Donc c'est devenu une dictature, mais c'est une dictature... Bon, lapsus, une démocratie, mais bon, voilà, la situation actuelle, on la connaît, hein. C'est Xavier Miller, une merde, d'autant plus qu'on appelle ça un anarcho-capitaliste, ça n'a aucun sens, je veux dire, c'est un libertarien, donc c'est un type d'extrême droite qui veut tout détruire autour de lui et qui avance dans sa destruction de tout ce qui est du social en Argentine. Donc c'était pour rappeler un peu le contexte particulier de l'Argentine, et ça peut éclairer aussi les documentaires que tu as vus, Mélanie.
1: Ouais, sur Perón, justement, il raconte vraiment bien, avec tout, dire qu'il n'y avait pas en Argentine de nationalisme vraiment. C'était latent, et en fait, c'est vraiment Perón qui a fait ça. C'est pour ça que c'est un peu, pour nous, pour les Français, c'est très compliqué de comprendre que c'est, enfin, ce mouvement. C'est les ouvriers qui défendent. C'est vraiment un mouvement ouvrier, mais il se fait avoir là, Perronne, par je sais plus à un moment dans le documentaire. On voit bien qu'il est naïf. Il est interrogé, donc c'est par un documentariste. Je crois que c'est Reres, je vais dire une connerie pour le nom. C'est compliqué à dire. Il y a pas. C'est dommage, elle est pas là.
2: Claire, ouais.
1: Claire, elle est très très douée en espagnol. Luis Cazes, Puerto Piojo. Non, ça c'était sur la vie dans les campagnes. Parce que c'est vrai que même le péronisme, par contre, on le voyait dans les milieux ruraux, dans les usines tout en haut, quand ils faisaient le chemin de fer et tout ça. Et en fait, toutes les familles étaient ostracisées parce qu'elles étaient péronistes. Et il y a beaucoup de gens qui ont souffert. Ils punissaient tout le reste de la famille. Les flics étaient c'était très compliqué de survivre, et c'est des petits villages, quoi. Et puis il y a des familles très riches en Argentine, mais ils copient en fait sur la culture de chez nous. Donc c'est assez bizarre comme pays. Moi j'adore, je suis allée en Argentine, c'est vraiment, mais je pensais que c'était plus italien. En fait non, c'est pas si italien que ça. Il y a beaucoup d'Italiens qui sont allés, mais...
0: Il y a beaucoup d'Italiens qui ont migré, mais à la fin du 19e, quoi, je veux dire. Après, cet héritage, il est dilué dans tout un tas d'autres trucs en Argentine.
2: Quand tu dis qu'ils copient la culture de chez nous, c'est en France, tu veux dire, ou,
1: non, la culture l'Europe. Européenne, oui, en d'accord. Fait. Toute oui. La culture européenne, parce qu'il se... C'est surtout Buenos... En fait, oui, c'est Buenos Aires, parce qu'en fait, c'est un pays, en fait, qui est très peu... Il y a peu dedans... Enfin, tout est à Buenos Aires. Les autres villes...
0: Parce que c'est un pays qui est très, très, très long, enfin, qui s'étale sur pas mal de kilomètres, d'ailleurs. C'est très long. Ça arrive jusqu'à l'extrême...
1: La Patagonie, tout en bas.
0: Oui, l'extrême sud, la Patagonie, où les Indiens ont été massacrés, d'ailleurs, hein, par les colons espagnols et puis tous leurs descendants. Et d'ailleurs, au bout de la Patagonie, il y a Ushuaïa. Et là, ça nous intéresse aussi parce que c'était donc un bagne. Et c'est là dans ce bagne-là qu'ont été enfermés les meneurs anarchistes du début du XXe siècle.
1: Okay. Et moi, il y avait un autre film aussi qui m'a beaucoup marqué. C'était le portrait d'un. Là, c'était dans les Andes, dans le Nord. Il se marie très tard parce que c'est très catholique.
0: Oui.
1: Et donc, ils font une descente. Il fait un voyage, le paysan, qui est super habile de ses mains. Il décore des statues qu'il fait avec du cactus. Et il sculpte dans le cactus. Et il est super beau, ce documentaire. Et quand il revient, en fait, tout le monde dit « Mais ça fait 30 ans que tu vis avec telle femme. Pourquoi t'es pas mariée ?» Donc, ils se marient en même temps qu'ils font la déambulation de la Vierge. Et ça fait des scènes, mais super belles, quoi. Et il y a pas mal de documentaires comme ça. L'heure des brasiers, pour revenir tout à l'heure, parce que tu m'as dit on en parlera plus tard. Par contre, celui-là, c'est celui où il y a Che Guevara à la fin.
0: Ouais,
1: 4 était, minutes.
0: Donc, c'était un Argentin, Che Guevara.
1: Eh oui.
0: C'est pour les gens qui ignorent.
1: Et donc, il y a un plan qui dure 4 minutes non-stop de Che Guevara sur son lit de mort.
0: Oui.
1: Ça, c'est du documentaire chiant, comme je dis mon copain.
0: Je crois qu'il lui avait coupé un doigt ou un truc comme ça pour la CIA, lui avait coupé un doigt pour montrer que c'était vraiment mort.
1: Et on a
0: et
1: les plans
0: ça.
1: En fait de quand il passe. Alors il est couché, il est mort, et puis donc il y a le photographe qui est au-dessus en train de prendre la photo. Donc il y a une vidéo pendant ce moment-là, quoi, qui immortalise la photo du dessus où on le voit avec les dents, la bouche entrouverte, les quelques rides, mais 4 minutes, c'est long. Imagine, 4 minutes non-stop, quoi, regarder Che Guevara.
0: Sur la fin du Che, l'anecdote, c'est qu'en fait, il s'était planté sur la tentative de développer un mouvement révolutionnaire. Il avait été suivi par personne. Ils étaient qu'une poignée de guerriers. Et en fait, il a été donc coincé par l'armée et la CIA qui était là.
1: C'est les Boliviens qui l'ont trahi.
0: Oui, alors c'est pas les Boliviens, c'est un paysan bolivien qui l'a trahi. Parce que ça foutait la zone dans son coin. Donc il faut savoir que le Che a été trahi par un pauvre paysan de Bolivie. Donc voilà, mais c'est tout un débat qu'on pourrait avoir sur ces histoires-là d'insurrection, de bref.
1: Ouais. Et l'heure des brasiers, bah, c'est de Solanas et Octavio Gettino. Peut-être qu'on peut le trouver à la bibliothèque de Tours, j'en sais rien. Je sais pas, nous à Tours, où est-ce qu'on trouve des documentaires ? Sans doute il y en a, mais bibliothèque des studios, il n'y en a pas tant que ça.
2: Non.
1: Cinémathèque, on n'en a pas. Après, il faut aller quand il y a son canal fixe qui fait des trucs, quand il y a...
0: Ouais, ouais. il y avait sans Canal Fix, et puis il y avait je sais plus quel autre truc qui faisait pas mal de doc, je m'en rappelle plus.
1: Le Bateau Yves, des fois ils font aussi, ah ouais, je pense. Ouais. Ils s'y mettent un petit peu. Ouais. Et bon, on va peut-être faire une petite pause musicale.
0: Oui, on peut.
2: Allez, qu'est-ce qu'on va vous mettre? On va vous mettre Little Talks de Of Monster and Men.

0: Too sharp.
1: Et c'est demain le grand soir sur RFL 101 et on revient aux états généraux du film documentaire à l'USAS qui sont déroulés donc les 16 et 22 août dernier.
2: Du 16 au 22.
3: C'est tous les ans et c'est en même temps que Douarnenez, ce qui est dommage d'ailleurs, parce qu'il y a deux festivals en France, ils sont tous les deux la même semaine.
2: C'est aussi un festival de documentaire.
3: Ben ouais, ils auraient pu décaler d'une semaine.
1: Ouais.
2: Il faut se faire de la concurrence, c'est important la compétition.
3: Ah ouais, c'est...
1: Mais peut-être que celui-ci existait bien avant celui de Douarnenez.
3: On en fera peut-être une autre l'année prochaine, j'irai à
1: Douarnenez.
2: Soit dit en passant, ça vaut le coup aussi de préciser que celui de l'USAS n'est pas compétitif. Il n'y a pas de
3: Il n'y a pas de prix, non.
1: Ouais.
3: Non. Par contre, c'est... Quand on est sélectionné
2: oui,
3: là-bas, on est hyper fier, c'est prestigieux. Et donc, c'est un festival aussi où dans la cour, il y a des pots, il y a des bars où tu peux discuter. Et dans la cour, il y a les films de la pépinière, donc c'est une coopérative de producteurs. Donc il y a des jeunes, des moins jeunes, il y a un peu tout. Et c'est né en 2019. Et là, cette année, ils ont présenté un film qui s'appelait Nicole. Et ils ont raconté tout le parcours pour le faire diffuser à France Télévisions. Donc il y a une case à France Télévisions qui s'appelle l'heure D. Alors, peut-être que vous la connaissez, non? Il y en a une autre, c'est 25 nuances de doc, justement, avec le jeu de mots. Il y a des documentaires à la télé.
1: Oui,
3: il
1: n'y
3: a
1: oui,
3: pas
1: oui,
3: que
1: tout
3: du
1: fait.
3: Reportage.
1: Non, mais...
3: Et donc Julie Demareuil, donc c'est une conseillère des programmes de France TV. Et donc avec Jean-Charles Léris, qui fait partie, lui, des films de la pépinière, de la coopérative, ils ont travaillé ensemble et donc il a même sorti tout son budget de film. Donc il y a des échanges, il y a des questions dans la salle avec tous les gens qui sont intéressés. Et là, on s'est aperçu qu'un film, ça pouvait coûter 400 000 euros. C'est énorme.
2: Un documentaire ?
3: Oui, un documentaire.
2: Ah oui, c'est...
3: Ah, moi, j'ai été sur les fesses.
1: Parce qu'ils demandent des moyens particuliers.
3: Il y a beaucoup
1: de monde qui bosse dessus.
3: Bah, là, il y avait une coproduction suisse. Donc déjà, les Suisses, faut les payer plus cher. Tout est plus cher en Suisse.
1: Le franc suisse.
3: Et il y avait quelques scènes, en fait, qui étaient faites en animation, puisqu'il y avait un roman photo.
2: Ah oui,
3: et
2: d'accord.
3: Le roman photo, c'est plus cher. Mais c'est fou comme budget. Ils avaient énormément de semaines de montage aussi. 16 semaines de montage, c'est beaucoup, beaucoup. Un documentaire, 52 minutes comme on voit nous, c'est 7 ou 8 semaines de montage.
1: Alors 16 semaines de montage, ça veut dire que tu as des techniciens,
3: la monteuse, après tu as l'étalonnage. Voilà. Et donc il y a tout ça. Et là, il y avait la réalisatrice qui s'appelle Lorraine Dellenbach. Et donc elle parlait de son film, comment elle l'avait fait. Elle a filmé sa tante Nicole, qui a 55 ans et qui a un petit... Elle n'est pas complètement trisomique, mais proche. Donc elle est, comme elle dit d'ailleurs, elle est super drôle. Il est très très drôle ce film. Elle dit à un moment, j'ai un QI trop fort. Elle est toute fière de dire ça. Et en fait, elle vit depuis tout le temps avec Alberte, sa mère, qui a 87 ans maintenant. Et donc il y a un moment où il va falloir qu'elle prenne son autonomie. Mais elle ne veut pas, elle se met à pleurer à chaque fois, elle ne veut pas. Il est très tendre ce film. Et la réalisatrice, donc elle décide de filmer sa tante et de l'aider à s'émanciper. Donc comme elle voit, elle sait que sa tante a des histoires d'amour mais les cache, et qu'elle lit nous deux. Donc elle a l'idée de faire un roman photo avec elle. Donc j'en dis pas plus si vous allez voir le film, parce que je pense qu'il va passer à l'heure des l'année prochaine. Avant, il va repasser. Donc c'est là que c'est intéressant pour les budgets. Il va passer à Lyon Capital TV. Il va passer à France 3. Ça s'appelle ICI maintenant, pardon.
1: Oui.
3: Centre Val-de-Loire, justement, parce qu'il y a une scène. Donc comme il y a une seule scène dans la région, il est quand même diffusé chez nous.
2: Okay.
3: Donc il y a tout le montage qui est décortiqué. Et ça, c'est vraiment intéressant parce que c'est... ils font juste une scène, ils louent. Moi, je n'avais même pas reconnu la région. Je pensais que c'était en Suisse.
1: Si tu confonds le Val-de-Loire et la Suisse, où allons-nous ?
3: Non. Et
2: en
3: Suisse. Il a fait du vélo et dans une forêt, ça...
2: Oui, ça donne pas trop d'indices.
3: Il n'y avait pas tellement d'indices, il y avait une petite maison. Bon, à part ça, ils étaient en vacances dans la région.
1: Peut-être une centrale nucléaire,
3: je ne sais pas. Non, il n'y avait pas. Là, je l'aurais reconnu. Sans souci, quoi. Et donc, ce film, je pense qu'il irait, il ira vraiment loin, parce que c'est plein de tendresse et ça a beaucoup fait rire, quoi. Elle a commencé son film en 2019, je crois. C'est pareil, c'est long à faire un documentaire.
1: Il y a elle a suivi sur pas mal de temps, en fait.
3: Et en plus, elle a fait l'école de documentaire de Master de l'USAS, la réalisatrice Lorraine Dellenbach. Donc, c'est vraiment un bébé l'USAS, ce film. Elle est sortie de là, elle a fait la pépinière, donc, qui est la production de là-bas. Et ça, c'est vraiment... C'est bien parce qu'ils ont fait d'autres films, les films de la pépinière. Ils ont fait 4801 nuits, moi, que j'avais vu il y a 2-3 ans de Laurence Michel. C'est un film sur l'addiction. Il s'appelle 4801 nuits parce que c'est 4801 nuits sans boire.
1: Ah, d'accord.
3: C'est quelqu'un qui arrête de boire. Donc, c'est pareil, il y a des flashs avec Dallas, bien sûr. Sous Hélène, tu es encore ivre, il y a plein de trucs...
1: Alors, Dallas, pour celles et ceux qui ne connaissent pas, c'était une série américaine qui a, je ne sais pas combien d'épisodes d'ailleurs.
2: Ça vaut le coup de préciser parce que,
1: c'est un truc voilà.
3: Des années 80.
1: Ça se passait au Texas, effectivement, dans les années 80. Ouais, dans ces...
3: Et donc là, ils ont deux films en écriture qu'on verra peut-être, qui s'appellent, un qui s'appelle Tiens-moi la main de Dina Roland et un autre des Jeanne d'Arc's de Mina Saïdi Charouz. Donc c'est l'école Jeanne d'Arc de Téhéran. Et la révolution de 79, l'instauration d'une république islamique en Iran. Après, l'autre film, c'est dans la Nièvre. C'est sur quelqu'un qui filme son frère Grégory, qui a 40 ans, qui mène une existence en marge, qui est plus ou moins SDF. Donc oui, c'est toujours des thèmes qu'on ne voit pas trop à la télévision. C'est des thèmes qui sont dans le documentaire. Ils passent beaucoup de temps, les réalisateurs, et généralement, c'est une mine d'aller à l'USAS parce que ça nous permet de s'ouvrir, quoi. Moi, dans ceux que j'ai vraiment aimé, c'est le plein air, c'est le premier soir. Il y avait un film qui s'appelait Gabin, là, par contre, c'est plus les films de la pépinière, mais c'était sur l'agriculture.
2: Okay.
3: Et là, ça a été filmé sur 3 générations. Donc, le réalisateur de Gabin... je ne sais plus comment il s'appelait. il est du Nord, il est de la Somme. On peut discuter avec celui qui fait son cadre, comment il a travaillé le cadre, parce que c'est filmé en 4 tiers. Donc, est-ce que ça vous parle, 4 tiers, oui, quand je vous dis ça?
2: C'est un format d'image, oui.
3: Ah, vas-y.
2: Bah, c'est le format d'image de la télévision d'avant les écrans larges, en fait.
3: Ouais. Et en documentaire pellicule, il filme en 4 tiers.
2: Okay.
3: Ça donne un... Ça sera en fait... On est plus proche des personnages. Il s'appelle Maxence Voiseux, ça y est, ça me revient. Et donc, c'est dans le nord de la France. Et il filme la famille Jourdel. Il y en a un qui est bouché, le papa, et la mère qui s'occupe des vaches. Et c'est le fils qui est tiraillé entre une loyauté. Et puis, en même temps, il a d'autres rêves. Lui, il veut partir, il veut faire autre chose. Mais bon, il aide tellement sa mère, qui est toute seule à s'occuper des vaches, qu'il sait pas trop. Et donc, le film le suit de ses 8 ans à ses 18 ans, gamin. Okay. Donc c'est vraiment, ouais, c'est chouette.
1: Oui, c'est pas même le même temps que le cinéma, quoi.
2: Voilà. Oui, ça existe des films qui font ça, mais ouais. Généralement c'est quand même des projets un peu plus...
1: c'est rare quand même.
2: Oui, enfin, on va dire d'arrêt d'essai ou ouais. Des trucs comme ça, quoi. C'est pas, c'est sûr que c'est dans le cinéma populaire, c'est assez rare de partir sur ce genre de choses.
3: Et puis des fois, le documentaire, ça dépasse la fiction.
1: Tu peux avoir des suites.
2: Oui, oui, non, mais
1: c'est pas du tout la même chose.
2: Du cinéma de fiction qui suit des acteurs et des actrices sur le temps long, c'est extrêmement rare.
3: Sur 10 ans comme ça, moi je sais que j'en avais vu un autre une fois comme ça, c'était dans le Paraguay. Ils avaient la réalisatrice, elle était argentine d'ailleurs, elle avait donné la caméra parce que c'était pendant le Covid au petit garçon pour qu'il continue à se filmer. Elle le voit quand il devient papa, donc c'est pareil, il s'appelle Le Prince de je sais plus comment ça s'appelle, celui-là c'était pas Lussas, mais de Nana, bah, c'est plus que ça, quoi. C'est sur 17 ans qu'elle le filme, donc c'est chouette pour ça le documentaire. On fait peut-être une petite pause.
1: On va faire une pause là.
3: Ouais.
2: Qu'est-ce qu'on va vous mettre? On va vous mettre Jimmy de Moriarty.
3: Ah, le coup.

0: C'est demain le grand soir sur RFL 101 et on revient une dernière fois sur le festival de l'USAS.
1: Oui, avec...
0: Et donc, on n'a pas précisé, mais c'est quand même...
1: Il y a beaucoup, beaucoup de films, 130 films, c'est énorme,
0: films,
1: une semaine.
0: Impressionnant.
1: Ouais, on ne peut pas tous les voir, effectivement. Mmh.
0: Et... Toi, t'en as vu qu'une cinquantaine, quoi.
1: Ouais, quand même.
0: On demande pourquoi on paye. On demande pourquoi on paye.
1: Tu ne vas pas te payer, vilain.
0: Il ne faut pas le dire.
1: Le cordon. Alors ça, c'est un film de Nolwenn Hervé. Au Venezuela, et il est très, très, très, très drôle, celui-là. Mais il faut dire que les femmes du Venezuela, elles ont quand même une pêche. Et ça se passe presque tout en voiture. Elles vont à fond, hyper vite. Et elles essaient de sauver des femmes enceintes, parce que le système de santé au Venezuela, bah, c'est pas vraiment ça.
0: Ah bah c'est parce que nous disait Chavez ou Maduro.
1: Carolina, elle
0: tous
1: s'appelle.
0: Tous les gens de gauche radicale, ils nous disent que c'est bien, le Venezuela. On nous mentirait.
1: Ben c'est bien, mais bon, Maracaibo, en tout cas, pour avoir... D'ailleurs, il y a de la débrouille, c'est très drôle, parce qu'elle crée un réseau pour récupérer les médicaments, parce que dans les hôpitaux, il n'y a pas les médicaments, ils te demandent de venir avec les médicaments. Et tu ne trouves pas les médicaments. Donc tu vas d'hôpital en hôpital, et finalement, on ne s'occupe pas de toi, et les femmes, elles font des fausses couches, enfin, c'est terrible. C'est surtout un truc féministe, ce film, Le Cordon. Carolina, elle sort que des bêtises. C'est vrai que c'est un film, nous, en France... Il n'y a que Jean Carmé qui pétait comme ça, mais elle pète, elle rit dans sa voiture, elle sort des grosses
0: dire,
1: blagues.
0: C'est très
1: elle drague...
0: vulgaire, c'est très vulgaire.
1: C'est pas vulgaire parce qu'elle drague les petits jeunes, elle rigole.
2: C'est léger.
1: C'est léger, c'est très léger et engagé en même temps. Parce qu'elle a une force, cette femme, pour s'occuper en pleine nuit, elle récupère les appels des gens en détresse. En fait, elle sauve la vie de plein, plein de gens. Et ce film va permettre de récupérer des fonds, parce qu'à la fin, il y a un truc flash code, pour avoir des médicaments pour les hôpitaux.
2: D'accord.
1: Donc,
0: c'est une démarche militante, quoi.
1: Oui. Un autre film qui est très militant, mais bon, là, on récupère plus de son, ça s'appelle Garder la montagne. C'est Biljana Tutorov et Petar Glomacic. Alors, le IC avec machin yougoslave, j'ai du mal. Et donc, c'est pas en Yougoslavie, c'est sur les hautes terres reculées du Monténégro. Il y a une mère bergère et sa fille qui défendent une montagne ancestrale parce qu'il y a l'OTAN, ça va devenir un terrain d'entraînement militaire. Et c'est un combat, il est très très beau ce combat. Elle est seule sur son cheval à empêcher, elle est sur sa, c'est pour ça que ça s'appelle garder la montagne, elle garde la montagne, elle garde les bergers. Et effectivement, les militaires, ils ne peuvent pas tirer parce qu'elle est là, ils ne veulent pas lui tirer dessus. Elle arrive à garder ce territoire qui est un territoire pour, ça fait un fromage exceptionnel, paraît-il. Mais pareil, ils ont filmé pendant des années et ils ne pensaient même pas quand ils ont commencé... En fait, ils filmaient des personnages, mais ils ne savaient pas que ça allait avoir une fin aussi heureuse. C'est ça qui est beau aussi dans le documentaire, c'est que tu pars sur quelque chose, mais tu ne sais même pas. Ils ont engagé leur vie, les deux réalisateurs, quand ils ont fait ça. Elle raconte en débat que c'était... Ouais, c'est une gageure. Tu n'es pas sûr du tout de ton coup. Mais ils ont tout laissé tomber dans leur vie parce qu'ils se sont dit, ce combat-là, ça vaut le coup. Il faut que je suive cette famille.
0: Ils sont restés dans le truc.
1: Il faut que je suive cette famille. Et ce qui est, enfin, on comprend dans le film, au bout d'un moment, ils appellent la jeune fille. Il y a une jeune fille, je ne sais plus son nom. Elle appelle donc cette gardienne de montagne qui est plus vieille sur son cheval, maman. Mais ce n'est pas sa maman. On apprend dans le film que son père a tué sa mère. Il y a plein de trucs.
0: Sympathique. Très sympathique.
1: Et il sort de prison. Donc à un moment, elle flippe quand même aussi parce qu'effectivement, qu'il aille reprendre la petite fille parce que c'est sa sœur qui a été tuée. Donc quand on voit le caractère, effectivement, on s'attend pendant tout le film à avoir l'altercation. Bon, après, je ne raconte pas tout le film. Ça s'appelle Garder la montagne. Si ça passe au studio, là, franchement, il faut y aller. Les paysages sont magnifiques. L'histoire est très, très belle. Et puis c'est un beau combat. C'est un très, très bon combat.
0: Ah, tu sais pas, justement, c'est parce que les studios, ils font pas mal de documentaires, de soirées militantes et tout ça.
1: J'ai vu personne des studios là-bas.
0: T'as vu personne des studios là-bas.
1: Non, okay. Non. Mais non, il n'y avait pas Cyclique non plus.
0: Cyclique, c'est un organisme qui est régional, c'est
1: oui,
0: ça.
1: Oui, qui aide les documentaires du temps d'Aurélie Barbet.
0: Et les films aussi, d'ailleurs, je crois, non. C'est pas que les docs.
1: Oui, il y avait un film peut-être de la région, par contre. Je vois par contre souvent le gars qui fait à Issoudun, qui a une télévision, TV Issoudun, comment elle s'appelle déjà cette télévision? BIP TV. Gars de BIP TV, il y est tout le temps, tous
0: et
1: les
0: c'est
1: ans. Clic, très investi.
0: Ils étaient positionnés à Châteauroux, il me semble, à une époque.
1: Il est très engagé dans les films d'auteur, il fait beaucoup de choses. Après, il y a un film qu'on va voir au studio, puisque tu parles des studios, qui s'appelle Cœur secret de Tom Fontenil.

0: contre, il ne se déplace plus parce que je crois qu'il a plus de 80 ans. Donc, il fait déplacer ses deux monteurs. Donc, dans la salle, on discute avec les monteurs. Et ça, c'est intéressant de discuter avec les monteurs, de voir comment il remet tout, comment il retravaille tous ses films, parce qu'il se sert d'anciens films. Donc, en fait, ce film d'Alain Cavalier, ça, pour ceux qui connaissent tous les autres films de Cavalier, ça fait des clins d'œil à toute sa carrière. Et moi, ce que j'ai préféré là-bas, c'est Franco Maresco, qui est un Italien. Je t'ai montré d'ailleurs, Eric, quand on est arrivé. Tu peux peut-être en parler un peu. Non, du tout, ça t'a pas plu?
1: Non, si, c'est particulier, ouais.
0: Oh. C'est des films sur la mafia, et la mafia n'est plus ce qu'elle était autrefois. Ça parle de Berlusconi, ça parle de... Mais on comprend pas.
1: Oui,
0: mais...
1: c'est très... c'est pas de la caricature, c'est de la moquerie, quoi. C'est très vacheur.
0: C'est cynique.
1: Voilà, c'est ça.
0: C'est cynique. Il y a par exemple un moment, il y a une scène en noir et blanc, mais en plus ces noirs et blancs sont très très beaux. Et c'est passé dans la télévision italienne d'ailleurs pendant un bout de temps. Et il y avait des interludes, des tout petits trucs, un peu comme nous les nuls quoi, à cette époque-là. Et à un moment, il y a l'interview d'un pilier, parce qu'il veut, le mec, il est dans le pilier, donc il parle.
1: Il est dans le béton.
0: Il y en a un autre qui est sous un drap, et il a eu 53 coups de couteau, et l'autre lui dit, mais il n'y a pas beaucoup de sang. Il fait, ah, c'est normal, j'étais anémié. Voilà. Bon, bah, vous irez l'année prochaine avec moi.
1: Voilà, on ira avec toi. Voilà, ça, le rendez-vous est pris. On va se quitter en vous rappelant qu'on peut réécouter l'émission demain, donc de 8 à 9, c'est ça
2: le mercredi.
0: Ça a tout changé, là, les horaires, non ?
1: Non, ça n'a pas changé du tout. Ah. On peut rediffuser, l'émission est diffusée le mercredi de 8 à 9, le samedi
2: de midi
1: à 13h, et mardi qui suit à 18h. Et surtout, l'émission va changer de timing au mois d'octobre. À partir du mois d'octobre, elle sera diffusée le jeudi et non plus le mardi, donc à 19h. Et donc, elle sera rediffusée le lendemain, le vendredi, sur les mêmes créneaux, 8 à 9, et le samedi et le jeudi qui suit. C'est-à-dire, tout va être décalé, on vous le rappellera. Ouais. Notre prochaine émission, elle aura lieu le 15 septembre, vraisemblablement avec Michel,
0: de paye, c'est ça,
1: qui va nous parler effectivement des bulletins de paye.
0: C'est dur à lire.
1: De toute façon, vous pourrez voir tout ça sur
0: le site
1: demaingrandsoir.org, et vous pouvez le réécouter, donc l'émission sur le site là et sur le site de RFL 101. Et on se quitte avec
2: Should Have Known Better de Sofiane Stevens.
0: Merci.
1: Au revoir.
0: Dans 15 jours.